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0: Bonsoir à vous, c'est Laurence avec vous. Il est 18h passé de 1 minute et 26 secondes. Je vais mettre mon casque un petit peu plus fort parce que je ne m'entendais pas. Au sommaire de ces Apéro News, je vous présente l'album 666 de la semaine, la nouvelle identité aussi de la Fera. Et je ne suis pas seule, je suis avec Toutankhamon. Bonjour.
1: Salut Laurence et salut à toutes et tous.
0: Tu m'entendais bien ?
1: Ouais, absolument.
0: Ouais, moi je t'entendais pas bien, donc je vais monter le son. Non, je vais monter le son ici, ça va mieux marcher en fait. On fait un test micro en direct.
1: 1, 2, 1, 2.
0: Voilà, donc on va parler de ton projet, je te laisse carte blanche.
1: Yes.
0: Donc c'est cool. Tu m'as confié que c'était ta deuxième radio.
1: Ouais, c'est
0: ça. On va essayer de faire ça bien en fait.
1: Carrément.
0: J'ai pas fait ton bizutage en fait.
1: Ça correspond à quoi ?
0: Mais c'est vrai que, en fait, toi c'est pour dire qu'on est dans l'émergence en fait. C'est pour dire aux auditoristes qu'on
1: bien
0: est
1: sûr,
0: dans l'émergence.
1: Carrément.
0: Toi, tu viens tout juste de sortir un single, on en parle juste après, mais c'est vrai, là, t'es au tout début du début du début.
1: C'est
0: quoi.
1: Ça.
0: C'est cool.
1: Ouais, merci.
0: J'ai l'impression que t'avais plus d'expérience que ça, moi.
1: Bah, ça fait longtemps que je rappe, mais ça fait pas longtemps que ça prend réellement forme, quoi.
0: Ouais. Ok, voilà. Et ben on va en parler tout à l'heure. Alors, je te propose d'écouter l'album 666 de cette semaine. Alors, est-ce que tu n'écoutes que du rap ou...
1: Absolument pas, non.
0: T'écoutes de tout ?
1: Ouais, plutôt de tout, ouais, carrément.
0: Est-ce que tu connais Yard Act ?
1: Non.
0: J'ai un super accent, hein. C'est des Anglais. Et leur album, il est sorti chez Island et c'est notre album de la semaine. Alors, il s'intitule « You're Gonna Need a Little Music ».
1: Bel accent toujours.
0: Ah ouais, tu vas voir. alors, ça y est, je me foire. Tu me fais un compliment et je me foire. Where's My Utopia, c'est leur second album. Ils prenaient cette distance avec le post-punk malin et catchy de The Overload, que j'avais adoré au passage. Moins aimé le deuxième. En multipliant les orchestrations ambitieuses, les incursions du côté de la funk ou du disco, agréable, l'ensemble donnait pourtant, avec du recul, une impression d'une grande agitation, pour ne pas dire d'une certaine confusion. Marquée comme il l'était par les doutes à l'époque de son leader James Smith. Ce n'était heureusement qu'une impression, puisqu'il est fort à parier que le troisième album, celui qu'on découvre toute cette semaine, du Quatuor de Leeds, donc je vous ai dit c'est des Anglais, ils viennent de Leeds, et là je vous perds, il est excellent en tout point, ça, il a été vraiment salué, mettre tout le monde d'accord, ça c'est clair. L'agressivité que le groupe montrait dans ses derniers concerts, si elle peinait à s'appliquer donc avec pertinence à sa production musicale passée, elle trouve ici sa pleine mesure, car You're Gonna Need a Little Music est particulièrement féroce sur un nombre non négligeable de titres orientés post-punk et montre de la part des Anglais une détermination et une confiance en leurs possibilités particulièrement impressionnantes. On va écouter ça tout de suite. Moi j'ai choisi Tall Tales, je l'ai écouté avant de venir. Alors au début, vous inquiétez pas, l'agressivité on la sent pas, mais à un moment ça monte. Et là, on retrouve le Yard Act que j'ai adoré sur The Overload, que je vous recommande si vous le connaissez pas. Il est vraiment très très bien cet album. Ça fait partie de mes albums de chevet. On écoute ça, ouais. On écoute ça et on se retrouve juste après sur 666 dans les Apéro News.

0: Oh, c'était You're Gonna Need a Little Music, je le fais de mémoire. Le titre, c'était Tall Tales et il est à retrouver toute la semaine dans les Apéro News. Alors, je t'ai parlé, mais tu connaissais pas l'affaire Arok. Moi, ce week-end, je le dis aussi aux auditorices, j'étais aux 35 ans de l'affaire Arok parce que si, c'était une des radios qui a initié l'affaire Arok, en fait, qui était au tout début de l'histoire. Bon, ben, je vais pas refaire le truc parce qu'il fallait écouter ce week-end. On a fait un marathon de 35 heures sans dormir. J'ai un peu dormi, hein, je vais pas vous mentir, mais pas tout le temps. Et c'était super cool. On a vu des gens des radios de toute la France. Et puis, ce que je voulais vous dire, c'est que l'affaire Arok, elle a changé de nom. Maintenant, c'est l'affaire A. Et je voulais vous inviter à aller regarder un petit peu le manifeste, parce qu'aujourd'hui, voilà, on a fait le reveal du nom. Donc, on est né en 91. 6 radios l'ont fondé. 35 ans plus tard. Eh bien, l'affaire Arok, c'est 26 radios par 1500 passionnés, 600 émissions et 35 ans de découverte musicale. L'affaire Arok, elle devient donc l'AFERA, une fédération des radios associatives de découverte musicale. Et non, ce que je voulais vous dire, c'est né pirate, restez libre, constamment à l'écoute. Moi, ça me va, ça. Je suis sûre que toi, tu vas aller te... Moi, ça me va. Je suis contente de faire partie de cette fédé. Et je vais vous passer un morceau tout de suite parce que l'affaire ne chône pas. Ce week-end, ils seront au festival Hop Hop Hop à Orléans. Tu connais ?
1: Pas du tout.
0: Eh ben, tu devrais connaître parce que c'est un festival in city, en fait. Mais nous, on a le déclic ici. Donc, on peut plus y aller parce que nous aussi, on a la chance à Caen maintenant d'avoir un festival in city. Moi, j'adore.
1: On va se dédoubler. Hein.
0: Est-ce que toi, tu prêtais festival, alors t'as dit que t'allais chauffer dans la noirceur, mais t'es plutôt sur le terrain, dans la campagne, enfin les festivals comme ça, ou moi je suis in city en
1: c'est
0: fait,
1: vrai.
0: Je crois, ouais. Pour avoir fait l'expérience, et t'es trop jeune pour avoir connu l'époque où avant NDK en fait c'était nordique et il y avait beaucoup d'événements qui se passaient dans la ville sur une certaine durée. Il y a eu les Nordic Apart, ouais, que j'ai programmé. Merci de le rappeler. J'ai fait partie de l'asso qui programmait les Nordic Apart. Okay. Mais il y avait pas que les apart, il y avait aussi dans les bars. À une époque, il y avait eu un Magic Mirror, tout ça. Ben ça, enfin. Ils n'ont pas encore les concerts, je devrais aller à Orléans pour...
1: Et le Magic Mirrors est revenu, cela dit. Il est devant le cargo depuis 2-3 ans.
0: Ouais, il est devant le cargo, ouais. Mais là, il était... ça n'avait pas trop plu, je crois. Il était place Saint-Sauveur.
1: Ah yes, ouais, trop bien.
0: Ouais, putain, il était incroyable. Vraiment... Non, il y avait... le festival était vraiment dans la ville. Donc, je suis très contente aussi de parler d'Hop Hop Hop. L'occasion aussi, je les ai reçus la semaine dernière, de parler du déclic, parce que un festival dans la ville, ça reste rare. Moi, j'adore. Je kiffe. Donc, toi, tu vas aller, j'imagine, à quelques événements du déclic.
1: J'ai clairement mon pass. Déclic.
0: Okay.
1: Et la soirée de Superpose à 19h vendredi.
0: J'allais te demander ta recommandation. Il y a aussi au bazar, moi je sais
1: samedi
0: que
1: soir, ouais.
0: Je vais aller voir Links IRL.
1: Et alors ça commence ce soir et j'en place une pour deux copains qui sont à l'ogre du coup, Nurse Erika et Jules J.
0: Et bah
1: qui ont une création visuelle et qui sort de résidence là et c'est à 20h30 à l'ogre.
0: C'est vrai.
1: Hop, c'est placé.
0: On coupe les micros, enfin la radio continue, mais nous c'est on se casse.
1: On mange un bout et on va au déclic.
0: On se casse au déclic. Alors là, on a perdu tout le monde parce qu'à la base, je parlais de Hop Hop Hop à Orléans. Mais j'ai reçu le déclic la semaine dernière. C'est pour ça qu'on a bien parlé de la prog. Donc on va écouter Violence Addy Mode. C'est un petit morceau et j'adore ce. Ah, tu valides?
1: Inouï. Inouï des Printemps de Bourges et remplaçante, il me semble, de Ada à chauffer cette année.
0: Ouais. Donc je te tends des perches en fait. Ouais. Donc en même temps, voilà.
1: Tu vois, j'écoute pas que du rap. Hein.
0: Non,
1: j'atteste.
0: T'écoutes pas que du rap. Et je suis assez surprise que tu connaisses Violence Addy Mode. Mmh. Parce que j'en avais choisi plein et c'est celui-là qui a retenu mon attention. Parce que j'aime beaucoup. On les a rencontrés donc aux Inouïs avec les radios de la Ferra. Et puis les Inouïs, comme quoi ça mène aussi à d'autres programmations derrière. Donc on va écouter un point commun avec Dominique Février. Là, je perds tout le monde. Et on en reparle tout à l'heure, parce que là, tu as cité deux noms, Nurse Erika, Dominique Février, c'est pas juste les potes.
1: J'ai pas cité Dominique Février, là. C'était Jules K, qui fait le visu, et Nurse Erika.
0: Tu viens de parler de Dominique Février avec les Inouïs. Ça ne m'a pas échappé.
1: D'accord. Autant pour
0: t'as moi. Parlé des deux, je faisais un récap. T'as parlé des deux, et c'est une façon pour nous de teaser un petit peu, parce qu'ils sont pas, c'est pas juste des potes, mine de rien. Donc North Erica, retenez, c'est ce soir. Dominique Février, on en reparle, mais t'as peut-être des dates à nous.

annoncer. En tout cas, en attendant, on écoute Violence Adimode qui sont venus à chauffer dans la noirceur et qui seront au Festival au Pop-Up et qui seront inévitablement sur le plateau des radios de la Fera ce week-end. À tout de suite.

0: One Condition, Zero Conversation, c'était Violent Sadimod que vous retrouverez au festival Hop Hop Hop à Orléans. Mais tout de suite, je vous l'ai promis, je tease depuis le début, on est avec Toutankhamon, je t'ai bien présenté.
1: C'est absolument pas ça, c'est Toutankhamon. Bon, t'étais pas loin, mais ouais, mais je vais avoir l'habitude de reprendre les gens là-dessus.
0: Ouais, il faut.
1: Mais
0: il
1: c'est
0: faut.
1: Pas très grave. Hein,
0: mais ça reviendra. Bah oui, mais parce que moi, en fait, quand j'ai fait des recherches Google sur toi, t'imagines que...
1: C'était un jeune pharaon décédé.
0: C'est ça. Alors après, je voulais te faire une vieille vanne bien pourrie, mais j'ai le droit ou
1: vas-y,
0: pas?
1: Vas-y, lance, envoie.
0: Ben, est-ce que c'était rapport à Akhenaton et Shurikan? Ouais, il y a une référence.
1: Ouais. Hein. Bah, je peux expliquer en deux-deux pourquoi je m'appelle Toutankhamon, si tu veux. Enfin,
0: moi, ça
1: si
0: m'intéresse
1: voulez,
0: parce que je me suis dit, ça se trouve, il va me vanner, c'est pas du tout ça. Non, non, non. Il est fan d'égyptologie.
1: Le On, en tout cas, c'est clairement une référence à Akhenaton.
0: Okay.
1: Mon nom est Amon, H-A-M-O-N, mon nom de famille. Et quand on était gamin avec mon ref, on nous appelait parfois Toutankhamon. Et bah, quand j'ai commencé à rapper il y a fort longtemps, c'est parti sur Toutankhamon. Et je suis tombé dans le rap, entre autres, avec IAM. Et je préfère Shuriken, mais je voulais le petit clin d'œil à quand même le truc. Donc ça sera Toutankhamon.
0: On a un point commun, je préfère Shuriken.
1: Allez, let's go.
0: Je kiffe son flow, j'ai eu la chance de les voir sur scène, je sais pas si toi tu
1: ouais,
0: les as vus.
1: Ouais, 3-4 fois, ouais.
0: Et moi, Akhenaton, il me...
1: Ah non, on tacle pas Akhenaton non plus. Hein.
0: J'ai pas le droit. Non, mais moi, personnellement, tu vois, c'est... il se passe rien quand il arrive, alors que quand Shuriken arrive, tu vois, il y a un truc, je suis là, je suis on fire, quoi.
1: Okay.
0: Donc, moi, j'ai choisi mon camp, après, on a le droit de...
1: Ouais.
0: Je tacle pas. Hein. Oh, je touche pas. Je touche pas. Mais on n'est pas là pour parler d'Ayam, on est là pour parler de toi. Tu viens de sortir, alors je crois que ça fait longtemps que c'est attendu, tu viens de sortir un premier single.
1: Un premier single, exact, ouais.
0: Qui annonce quelque chose ou...
1: Plusieurs autres singles, ouais, c'est l'idée.
0: Plusieurs autres singles, ouais. Pas forcément un EP.
1: Bah, ou alors si 1, 2, 3 et hop, on met 5, 6 dans un EP, pourquoi pas, ouais.
0: Tu te la joues comme Maddy.
1: Sûrement.
0: Maddy Street qui sort comme ça tous les deux mois, je crois, à peu
1: c'est
0: près,
1: tous les deux mois, ouais.
0: Des singles.
1: Absolument. C'est rigolo.
0: Je trouvais l'idée sympa.
1: Je l'ai
0: moi
1: vu
0: aussi,
1: hier, hein. On s'est gâté hier.
0: Ouais, ouais. Du coup, ici, je me suis trompée.
1: Ici et avec moi, non, non.
0: Non, ici
1: avec moi, absolument.
0: C'est le titre que tu as sorti. Alors, il est sorti vendredi.
1: Ouais.
0: Il y a pas de clip encore.
1: Non, pas encore.
0: J'étais
1: non.
0: En train de confondre là parce que j'ai vu plein de clips passer dans le week-end et plein de sorties. Je m'en vais 2 jours à Rennes et il se passe plein de trucs. Il y a quand même un visuel qui est sorti. Alors, on peut le trouver sur les réseaux.
1: Ouais.
0: Le mieux, c'est d'aller sur Instagram, bah, peut-être.
1: J'ai que Instagram en réseau social pur. Voilà, après, le son est normalement sorti sur toutes les plateformes, hors SoundCloud, il faut que je m'en occupe. Et la cover, en tout cas, je big up mon meilleur ami, Rubs, R-U-B-S, qui a fait cette cover avec un petit mood board. Il est parti en cacahuète et ça sort un truc cool et doux que j'aime bien.
0: Oui, voilà. C'est ça, oui, c'est vrai. Alors, ça fait pas trop album, enfin, ça fait pas trop single rap.
1: Eh bah, ben, tant mieux.
0: Mais en même temps.
1: Qu'est-ce que tu veux que je te dise? Tant mieux.
0: Temps,
1: on n'est pas là que pour le rap.
0: On le voit et ouais, c'est pas marqué. Tu sais, des fois, on a une image du rap.
1: Ouais, ouais. Un peu, ouais, je capte un peu street.
0: On a une
1: un
0: image.
1: Peu,
0: des visuels,
1: sérieux.
0: C'est toujours un peu les mêmes visuels, tu vois, un peu. Mm-hmm. Des gros bolosses.
1: Ouais, un peu.
0: Des gros bolosses.
1: On dit les termes masculins.
0: Non,
1: pas
0: j'ai
1: encore,
0: dit des gros bolosses, pas masculins.
1: Des gros bolosses. J'aime bien bolosses.
0: J'aime bien
1: bolosses,
0: en fait.
1: Allez,
0: ouais. Non, c'est pas vraiment des masculins, parce qu'en vrai, c'est des impressions qui se donnent.
1: Ouais.
0: Enfin, ils ne le sont pas tous. Pas tous.
1: Masculins refoulés.
0: Ouais. On tacle pas, non. On tacle pas les collègues. Alors, il paraît que t'es un beau parleur.
1: Oh là! Bah,
0: j'ai vu ça.
1: Bah ouais, peut-être que je l'ai.
0: Imprévisible rappeur.
1: Ouais, peut-être que ça fait partie de ma bio, ça.
0: Hyperactif et procrastinateur.
1: À fond, ouais.
0: Procrastinateur, je crois que je l'ai remarqué, en fait, parce que depuis le temps que tu dois le sortir, ce single, je vais sortir le 1er août.
1: Franchement, à la base, c'était juin.
0: Je pense, ouais.
1: C'était juin, après c'était juillet. Ouais. Après, en août, j'étais là, bah, c'est le ventre creux un peu de l'année, les gens sont partis en vac. Allez, ça sera pour la rentrée scolaire.
0: C'était une bonne idée.
1: Ouais.
0: Le texte était écrit. Qu'est-ce qui te manquait en fait? Les prods, le...
1: Par rapport à la sortie.
0: Pour le morceau, ouais.
1: Bah, juste la procrastination a parlé, hein, c'est tout.
0: Ah, il était
1: juste...
0: prêt. Il était vraiment prêt.
1: Ouais,
0: fini.
1: Franchement, en juillet, je pense que c'était ok, hein. Carrément.
0: T'avais juste.
1: Bah, il y avait un truc de plateforme, de distributeur et tout. Et vu que c'est la première fois, je galérais un petit peu.
0: Oui.
1: Et je sondais un peu à droite à gauche avec mon entourage qui est pas mal dans la musique. Donc, je prenais les conseils et juste au fur et à mesure, ça repoussait le truc. Et.
0: En fait, tu voulais faire ça bien.
1: Absolument.
0: Tu n'es pas un procrastinateur.
1: Bah, ou du moins.
0: Tu es juste quelqu'un qui voulait être prêt avant de sortir un morceau que je qualifierais, moi, de manifeste.
1: Yes, à fond.
0: Parce que j'en ai
1: manifeste
0: entendu.
1: De Shuriken. Je crois qu'il a un morceau de Shuriken.
0: Il a fait un manifeste ?
1: Non, je crois qu'il a un morceau qui s'appelle Shuriken Manifest, à confirmer.
0: Ah ouais, ok.
1: Je me lance dans un truc, là.
0: Un petit peu, tu vas retrouver. Moi, j'ai trouvé que c'était comme un manifeste parce que ça te présente toi en tant qu'artiste aussi.
1: Ouais.
0: Ce que tu vas proposer, ce à quoi on peut s'attendre. Mm-hmm. Finalement, t'es pas si imprévisible que ça parce que tu nous annonces la couleur avec
1: ce
0: morceau,
1: vrai.
0: Je trouve.
1: C'est pour pas vous perdre.
0: En vrai,
1: dans
0: ta bio, elle ment. Beau parleur, on va garder que beau parleur au final.
1: T'es dur.
0: Je suis super dur. Mais j'adore décortiquer les bios d'artistes, voir comment elles parlent d'eux et au final, des fois, on rigole bien parce que c'est pas. Si, c'est vrai, c'est proche. Tu procrastines quand même un petit peu.
1: Ouais, ça.
0: Et le côté imprévisible, c'est pour revenir sur le fait que tu as commencé dans des open mic.
1: Ouais, il y a de ça en vrai, ouais, bien vu. Mais c'est imprévisible, c'était plus dans un peu l'originalité de certaines punchlines ou des trucs que je veux apporter différents après, voilà.
0: Je l'ai plus vu dans le deuxième.
1: Dans l'autre, ouais.
0: Ici avec moi, dans l'autre qu'on va écouter aussi tout à l'heure, la punchline, l'imprévisibilité, je l'ai vu tout de suite.
1: C'est vrai qu'ici avec moi est pas très imprévisible.
0: C'est pour ça que je me suis dit, tu sors en premier le manifeste, et on fait connaissance avec moi, voilà qui je suis. Mm-hmm. Et voilà à quoi vous attendre, et puis après,
1: Et d'ailleurs, après vérification, manifeste de Shuriken et Akhenaton, on est bon.
0: C'est bon.
1: Ouais, c'est dans Où je vis de Shuriken. Ouais.
0: Je pense qu'il y a quelques personnes comme ça qui l'ont fait. C'est important, mais c'est bien parce que toi, tu le fais au début comme ça. Tu préviens.
1: De quoi je fais
0: ton
1: quoi au
0: manifeste.
1: Début. Ah ouais.
0: Enfin, moi, je le vois comme ça. Hein, t'es pas d'accord.
1: Ouais, moi, j'étais sur un peu une présentation. Salut, c'est moi et.
0: Ah ouais, moi j'étais partie dans des profondeurs
1: cosmos.
0: Dans des profondeurs pouf, manifeste associatif, t'as posé les statues.
1: Fais un, c'est à chacun à chacune de voir le
0: quand
1: truc.
0: Quand on livre quelque chose, et c'est peut-être aussi pour ça que ça prend du temps de le sortir. Moi, je ne l'ai pas fait, hein, j'ai jamais fait de track.
1: Lance-toi.
0: Non, c'est mort. Vous n'êtes pas prêts. Vous êtes pas prêts. Je suis un peu beauf aussi, donc du coup, attendez-vous à une bio terrible. Bref, on n'est pas là pour parler de moi, tu m'as fait briller. Mais je me suis dit, donc je ne sais plus où j'en étais, on va peut-être l'écouter en fait, puis tu vois nous en parler après, parce que du coup, tu m'as fait
1: Elle est vendue.
0: On peut dire quand même que c'est à la prod.
1: Ouais, absolument. C'est NE2L et Alas qui a beaucoup aidé aussi, et Mixmaster Alas aussi, qui est la paire de Dominique Février. Voilà.
0: On parlera de la scène cannaise, puisque j'en ai parlé ce week-end et j'ai dit qu'elle était riche et que je n'avais pas assez de 35 minutes pour en parler, celle qui est passée, la présente et la future. Donc là, je me suis dit 35 minutes, j'ai dû oublier plein de gens, mais nous, on est contente de recevoir cette scène cannaise dans les radios et il y en a une. Et voilà, on va explorer juste un petit bout en fait avec vous.
1: Très bien.
0: Je dirais que c'est ta nouvelle scène. Non. Donc tout de suite, je vais lancer le morceau, il va se sentir ici avec moi et on se retrouve juste après sur 666.

0: Je vais me faire disputer parce que le morceau était fini. C'était Tout au Camon ici avec moi. Et ben quand je l'ai enregistré, je l'ai encore mis le et en fait. Et tu m'as pas rouspété, mais tu me l'as bien.
1: Je l'ai bien signalé
0: parce que c'est on peut pas écorcher un titre d'un morceau. Ouais.
1: Et d'autant que c'est une référence parce que c'est un sample de Dido.
0: Ok.
1: Qui a un morceau qui s'appelle Here With Me. Ce qui signifie ici avec moi et je pas here hand with me.
0: C'est pour ça que je savais que si tu me reprenais, c'est qu'il y avait un truc Absolument. Caché derrière ouais. et que j'en parle là. Et je me suis dit, oups, petite boulette. Donc on va en parler
1: à la radio. On aurait pu écouter Dido d'ailleurs, Here With Me. J'ai oublié de t'envoyer le morceau.
0: Ah bah oui, oui, oui. On aurait écouté le. Bon bah c'est pas grave, dans une autre. Tu reviendras en toute
1: Absolument.
0: Façon.
1: Absolument.
0: Quand t'auras sorti de. Autre titre.
1: Ouais, dans 6 mois.
0: Dans 6 mois, si c'est un tous les 2 mois,
1: celui qu'on pas va, dit.
0: on va en écouter un tout à l'heure. Celui-là, il n'est pas prêt encore, tu m'as dit.
1: Il est prêt à être record, entre guillemets.
0: Ok. Celui-là, il est prêt. Il est sorti, il est prêt.
1: C'est ouais, bon. Celui-là, oui, non, c'est ouais, bon.
0: C'est bon. Tu touches plus.
1: Il est peut-être mal fait, mais il est prêt en tout
0: non,
1: cas.
0: Non, c'est pas qu'il est mal fait, c'est bon, toi, tu touches plus.
1: Ouais,
0: après, petite question. Du coup, toi, tu as commencé par le live.
1: Ouais.
0: Mais t'avais pas de track enregistré avant.
1: Franchement,
0: est-ce
1: non.
0: Est-ce que là, je sais que tu procrastines, mais quand même, est-ce que là, tu s'achemines dans ta tête de. Parce que tu vas bientôt faire un live.
1: Ouais, carrément.
0: Alors, tu fais comment ? Tu fais une résidence ou pas ?
1: Pour bosser justement ce live ?
0: Ouais.
1: Ben, j'ai accès au cargo, au studio du cargo.
0: Ouais.
1: Et voilà, ils m'ont donné les clés pour venir quand je souhaite. Et du coup, je me bute au cargo avant les vacances d'été.
0: Ouais.
1: Il y a eu la grosse pause un mois. Et depuis le 24 août, franchement, j'y vais 2, 3, 4 fois par semaine.
0: Voilà. Et là, tu bosses.
1: Je finis les petits morceaux qui doivent être finis.
0: Bah oui, parce que une première partie, ça s'improvise pas.
1: Ouais. Et puis je répète quand j'ai envie de répéter le live quoi.
0: Ça représente combien de morceaux ?
1: Là, j'en ai 6.
0: Ok.
1: Et dont une cover.
0: Ok.
1: Mais 5 à moi avec des featuring potentiels.
0: C'est pas mal, hein.
1: On m'avait dit 6-7, donc.
0: Est-ce que cette programmation, alors parce que en fait, Tout au Camon jouera avec Just Shani et Pete.
1: Yes.
0: Le 25 septembre, je fais de mémoire.
1: C'est ça.
0: Au cargo.
1: Absolument.
0: Donc toi, tu fais la première partie pour quelqu'un qui débute, c'est un peu cool.
1: C'est fou.
0: Ça t'a mis un coup de pression ou
1: ouais, de malade.
0: Toi qui es procrastinateur, tu t'es dit ça t'a mis un coup de.
1: Bah ouais, un coup de pression suivi d'un coup de collier, mais ça m'est tombé dessus en. En mars, avril, j'avais jusqu'à juin, je crois, pour dire si j'étais chaud ou pas. Et j'ai pris ma décision, je sais pas, en juin, fin juin ou début juillet, quoi. Et j'ai dit, allez, on y va. C'est une magnifique proposition. À ce moment-là, j'avais vraiment pas grand-chose à donner, entre guillemets, pour un set de 30 minutes. Et au final, bon, j'ai un peu zappé les semaines de l'été à chiller et j'ai fait de la musique quoi parce que
0: t'as pas fait que chiller, je t'ai vu te promener en
1: oui.
0: Non pardon.
1: Non bah non bah, bien sûr, hein. Faut quand même vivre. Non et surtout le week-end ça bougeait pas trop quoi.
0: Non c'était... bah oui. Non mais ouais, là c'est en mode boulot. Je te posais la question parce que c'était arrivé Outre Noir que j'avais programmé dans les Nordic Apart m'avait envoyé un titre comme ça et en fait comme ça. Et puis moi j'étais en pleine programmation des Nordic Apart et je lui dis bah ok c'est bon.
1: Ah ouais.
0: J'en entends un et je fais ok c'est bon. Il me dit mais attends mais
1: trop bien.
0: Il m'avait confié que ça lui avait donné un petit coup de parce que bon des fois on laisse traîner des choses, on a envie et puis il nous faut toujours une petite impulsion.
1: Ouais. Donc je big up le cargo pour ça d'ailleurs. Ouais. Hein, Romain Pelliccioli qui a pensé à moi et Brusco qui a validé et toute l'équipe derrière quoi.
0: Mais on t'a découvert aussi grâce à Norma, puisque tu es un lauréat du Start.
1: Ouais, absolument.
0: Ça, c'est pas mal aussi.
1: Ouais, ça va commencer. Là, j'ai mon premier rendez-vous demain.
0: Ah oui, ça n'a pas commencé. En fait, ils ont fait l'annonce des résultats. Et,
1: ouais, c'était comme une rentrée scolaire musicale, en fait, avec Norma. Donc, entretien individuel, là, dans la semaine. Et puis après, des petits temps collectifs.
0: Je crois que savoir, est-ce que c'est à la clé ou c'est en fonction de tes besoins ou
1: cet accompagnement.
0: L'accompagnement, ouais.
1: Je vais voir ça demain, justement,
0: tu sais pas
1: avec
0: encore,
1: Charlotte.
0: Tu sais pas encore,
1: mais en fait,
0: t'as pas eu ton rendez-vous encore. Oui, non, je croyais que t'étais déjà...
1: Il y a des bails collectifs, mais il y a aussi un truc structuré personnel, quoi.
0: Et ça permet aussi de faire des rencontres.
1: Ah ouais, bah c'est même un des grands intérêts de ce dispositif. Pardon.
0: Mais déjà, tu connais pas mal de monde, puisqu'on a parlé de Nurse Erika tout à l'heure.
1: Ouais.
0: Dominique Février.
1: Ouais.
0: Alas,
1: ouais.
0: J'en ai oublié un.
1: N2L.
0: N2L.
1: Qui est mon amoureuse, somme toute.
0: D'accord, ok.
1: Et qui, tous ces gens-là, bah il y a aussi Vipersensible, Metz... Enfin, ouais. Je pourrais en citer énormément.
0: Ouais, Vipersensible, Lénès. Ouais, mais tu m'en avais dit un autre tout à l'heure que j'ai oublié, qui était sur.
1: Ah, c'est Stratos, absolument. Voilà, c'est Stratos. Baptiste qui a fait une des prods de mon set live que vous verrez le 25.
0: Allez, ils seront avec toi. Alors, je crois que Dominique Février ne sera pas avec toi le 25.
1: Eh bah, ben, si, là, là, là. Parce comment qu'il joue à 23h à l'Ogre.
0: Ouais.
1: Et il intervient dans ma première partie pour notre featuring. Donc, ils font les deux, en fait. Alas et Dominique Février.
0: Ça, c'est cool, parce que je me suis dit, je regardais les progs et je vois Dominique Février programmé à l'Ogre. Et je me dis, bah, comment il va faire pour être avec tout en
1: J'avais eu un petit coup de pression, justement, par rapport à ça.
0: Toi
1: et bah, les gars sont chouettes, donc ils font les deux.
0: C'était l'occasion pour moi de faire un
1: transition.
0: Petit peu de promo pour Dominique Février aussi, qui jouait le même soir. Toi, tu vas peut-être pas pouvoir aller les voir.
1: Ben, je pense que je vais profiter de m'asseoir au Cargo.
0: Ouais. Bah oui...
1: Ouais.
0: En plus, moi je kiffe beaucoup Just Shani.
1: Et moi je kiffe beaucoup Pete.
0: C'est vrai.
1: Mais
0: c'est
1: Just
0: bien
1: Shani
0: parce que
1: aussi.
0: Toi t'as choisi un morceau, mais.
1: On a fait bien les choses.
0: J'adore son flow. Alors je suis pas très rap moi, tu vois. Et elle, j'ai accroché tout de suite. Son flow, il y a même pas à dire. Voilà.
1: Mm-hmm.
0: Bon, d'ailleurs, puisqu'on en parle.
1: Bah tiens.
0: Pourquoi ? Alors j'ai le choix entre deux morceaux. Et tu vas me dire lequel tu préfères.
1: Ouais.
0: Alors, j'ai pas mis, parce que certaines peuvent la connaître grâce à...
1: Boss.
0: Elle a fait un feat, ouais.
1: Le remix avec Orelsan, ouais.
0: Ouais.
1: Bon, non, on va pas mettre ça.
0: C'est un peu trop obvious.
1: Ouais.
0: Ouais, je parle un petit peu anglais. Et moi, j'avais choisi... Alors, j'ai Brillance ou Touchous. J'adore Touchous, mais j'adore Voyance.
1: Bah,
0: j'adore
1: Brillance, je vois, mais Touchous, je vois pas trop. Donc,
0: tu vois pas Touchous?
1: Pas trop. Puis j'aime bien cette expression en plus.
0: Touchous, tu vas voir, elle est très très douée en fait. Et je pense que ça va être une grosse soirée au Cargo ce soir-là. On a beaucoup de chance en fait. La programmation, elle est très
1: carrément,
0: cool.
1: Ouais.
0: Et Just Shani, j'en profite aussi. Elle est à Hop Hop Hop ce week-end.
1: Hop Hop Hop, j'adore ce blaze.
0: Ce blaze, ouais. Ben, si tu veux, j'ai leurs coordonnées.
1: Allez, let's go. Ça part.
0: Mine de rien. Donc, on écoute Just Shani. C'est Touchous le titre. Il est 18h35 sur 666, les Apéro News. Carte blanche tout en camon. Ça y est, c'est bon, cette fois, j'y arrive. C'est
1: ouais,
0: OK. Allez, on écoute Touchous. On se retrouve juste après.

0: Ça va être chaud, chaud, chaud cette soirée au Cargo. Et toi, tu ouvres ?
1: Eh ouais.
0: Tu ouvres pour... Je te fous un petit coup de pression, là.
1: À fond.
0: Il est mortel, ce morceau. Hein.
1: Ouais, grave.
0: Je le passe souvent, en fait.
1: Électro, c'est,
0: ça, j'alterne entre ça et Brillance. J'en connais d'autres, hein, mais, mm-hmm. Mais celui-là, le matin, là.
1: Ouais, c'est du touchous.
0: Pour être touchous, quoi, le matin, ça donne un petit coup de. Je kiffe son flow, je l'ai dit tout à l'heure, mais. Et il y aura aussi Pete aussi. Que... Est-ce que ouais. tu te reconnais, toi, dans ces deux artistes ?
1: Eh ben. Pete, oui, parce que c'est une. J'ai pas le terme. Une référence, enfin une inspiration.
0: Ça c'est... fait partie, voilà. Si, ouais, si on te demande les coups de cœur, quand t'as choisi et t'as choisi Pete dans ouais. les coups de cœur, c'est pas seulement parce que...
1: Ouais, c'est le top 3 de mes artistes, franchement. Okay. Depuis 2-3 ans, ouais, je me bute à ça.
0: Il y a quoi ? Il y a qui dans ton top 3 ?
1: Il y a qui ? Je dirais Pete, Swing.
0: Ok.
1: Et Ben PLG slash Limsa. Enfin, surtout Limsa avant, en vrai.
0: Ok.
1: Bitume Caviar, entre autres, et Ben PLG, sinon après.
0: Alors, je connais Ben PLG.
1: Ouais.
0: Les autres, non.
1: Eh ben, fonce.
0: Mais je connais parce que j'avais un petit stagiaire qui venait et qui passait un morceau de rap et je lui avais donné une condition vraiment très importante à l'époque. Je dis bien à l'époque, j'ai changé, je détestais l'autotune.
1: Ah ouais.
0: Donc dès qu'il y avait l'autotune dans un morceau, c'était, j'ai dit je veux bien du rap, tu fais une chronique, tu parles et Ben PLG, je crois qu'il n'en avait pas, je sais plus, j'ai pas retuivi, il en a peut-être remis là.
1: Bah, mais... ça arrive qu'il en utilise.
0: Maintenant,
1: je pense qu'il y en a un minimum en vrai dans tous ses morceaux. Mais...
0: Il m'a trouvé des morceaux de Ben PLG, je crois, sans autotune. Et toi, t'es autotune ou t'es pas autotune ?
1: Pour l'instant, je suis pas autotune. Non. Et après, je pourrais expérimenter à l'occasion.
0: Bah, même les Strokes l'ont fait.
1: Ah ouais ?
0: Ils ont sorti un dernier album qui est très très bien.
1: En mode PNL.
0: Et je suis pas très non, je suis pas très Strokes. Je l'ai écouté cet été, j'avais rien à faire, tu vois. Moi, j'avais pas de concert à bosser et je kiffe un morceau. Et là, t'aimes pas l'autotune normalement, mais là, il est limite full autotune le morceau. c'est trop bien en fait. C'est un super morceau. Il s'appelle Falling Out Love. Je te recommande.
1: Je vais checker. Ouais.
0: Ouais. Donc tout le monde s'y met maintenant. Donc je suis un peu, rompu. Mais j'aime bien la voix brute.
1: Bien sûr. Bah ouais.
0: Et c'est ce que j'ai bien aimé pour reconnaître ta voix parler. En fait, quand on t'entend rapper, on te reconnaît en fait.
1: Chouette.
0: Et là, dans ton manifeste, t'aurais mis l'autotune, ça m'aurait un peu.
1: Ah ouais, non. Pour les refrains à la limite. Ouais. Un truc un peu.
0: Après, ouais, ça peut dépendre. Je pense que maintenant, sur un morceau, voilà, de temps en temps, mais tout le temps. Il y a des rappeurs, ils t'en mettent tout le temps. Mm-mm. Et quand on l'enlève, t'es pas de cette veine-là, vu les artistes que tu nous as cités. Mais il se peut qu'un de tes producteurs te dise, tiens, si on en mettait sur ce morceau-là, toi,
1: j'avoue avoir déjà testé. Hein.
0: T'as testé ?
1: Ouais.
0: Et ça donne quoi ?
1: C'est cool.
0: Ouais, c'est vrai. Ouais.
1: Après, j'aime bien chanter, donc j'aime bien aussi la voix pure.
0: Ça s'entend, en fait, ouais. Sur les morceaux. Là, on en a écouté qu'un, mais j'ai écouté tout à l'heure. Moi, j'ai bien... À l'écoute des deux, tout de suite, j'ai crushé sur Arrivederci.
1: Ok.
0: Ouais. Parce que là, on voit aussi... c'est ça, c'est pour ça que j'ai vu le premier comme un manifeste. Et puis, d'accord, les présentations sont faites. C'est maintenant, ça. C'est qui ?
1: Salutations.
0: Paf, Arrivederci. Ouais, tu dis au revoir. Mais c'est pour un jeu de mots. D'ailleurs.
1: Ouais, c'est pour.
0: T'es pas italien du tout.
1: Non. Mais j'aime bien l'Italie. J'aime bien certaines choses de l'Italie.
0: Moi aussi.
1: L'Italie, mais...
0: T'aimes bien les pâtes.
1: Ouais, entre autres. Pardon. Mais ouais, c'était un jeu de mots, un vilain jeu de mots qui est parti en cacahuète. Et...
0: Non, il est drôle ton jeu de mots.
1: Ouais.
0: Enfin, moi j'aime bien ce genre
1: arrivé
0: de.
1: Arrivé d'air chaud.
0: Mais il y a aussi. Enfin, il y a. Oui, voilà. Arrivé.
1: Ouais, on est là. Hein.
0: J'adore.
1: Ça m'est arrivé de dire 2-3 fois au revoir, genre à Dominique Février ou enfin Nino et Bruno, des petits arrivés d'air chaud en partant, ouais. Et puis c'est parti. Conversation Messenger et compagnie, quoi.
0: Est-ce que quand quelqu'un te dit gigot, tu lui réponds d'agneau ?
1: Aïe, aïe, aïe.
0: Non, tu fais pas ça.
1: Si, ça peut m'arriver.
0: Est-ce qu'on va avoir un morceau qui s'appellera gigot ?
1: Franchement, je crois que je l'ai noté. Hein. Je vérifie, mais je crois que dans une liste de titres, je crois qu'il y a gigot.
0: Ah, c'est drôle, pardon, j'aurais pas cru. Ben voilà, entre attendez-vous. Non, il y a des vrais punchlines et puis il y a aussi surtout parce que j'allais. Alors j'ai pas noté toutes les références parce que j'avais pas le texte. Alors j'ai pas forcément mémorisé, même si je l'ai écouté plusieurs fois. Il y a aussi, allez, n'ayons pas peur des mots. C'est un peu politique en fait, quelque
1: absolument.
0: Part.
1: Absolument.
0: C'est important pour toi.
1: Ouais.
0: Je sais que tu parles de la Palestine.
1: Ouais.
0: Parce que tu as des rimes en in.
1: Ouais,
0: c'est pas
1: ça.
0: Que parce qu'il y a des
1: c'est
0: rimes
1: que
0: en
1: pour
0: in
1: la rime.
0: Que
1: non,
0: tu parles
1: rigole.
0: De la. Ouais, c'est pas que pour la rime.
1: Bah non, non, non.
0: Ça
1: bah
0: fait
1: ouais.
0: sens en fait.
1: Et
0: ça n'arrive pas là.
1: À savoir que ce morceau-là, on l'a écrit avec Dominique Février il y a 3 ans. C'était,
0: ah
1: avant
0: oui.
1: que, ouais, c'était avant que ça parte complètement en cacahuète, même si ça fait des décennies et des décennies que ça dure. Mais ouais, c'était avant que vraiment ça soit mondialement critique et.
0: Ça a toujours été.
1: C'était pas exactement les mêmes paroles d'ailleurs. Oui. J'ai supprimé l'autre pays dont on ne sait
0: ah oui.
1: pas le nom. Quoi.
0: Ah oui.
1: Ouais.
0: Non,
1: je disais que c'était la guerre et les deux pays. Maintenant, c'est vive l'autre. Quoi.
0: Ouais.
1: Mais enfin.
0: C'est voilà. Maintenant, c'est.
1: Bah ouais.
0: On prend position et bah, c'est important, non? Avec ce qui nous arrive.
1: Bah, bien sûr. Bah ouais, ouais. Je considère que c'est. C'est enfin, je saupoudre un petit peu de politique,
0: oui, c'est
1: un peu d'humour,
0: c'est pas,
1: un peu de. Un peu
0: c'est
1: de
0: pas type, du rap politique, mais c'est là.
1: Bah
0: c'est,
1: ouais.
0: c'est comme tu dis, le mot est bien trouvé, c'est saupoudré. Mm-hmm. C'est un moment parce que toi aussi, t'as un avis, une opinion, ça ne va pas faire ton rap, mais
1: ouais, c'est
0: là parce que c'est toi.
1: Mm-hmm.
0: Parce que tu le dis aussi dans le manifeste, hein, d'ailleurs.
1: Ouais, carrément.
0: Dans le manifeste, ça y est,
1: c'est acté. Ça s'appelle Puis ici avec moi, vas-y, je vais changer
0: c'est
1: ça,
0: acté.
1: Manifeste.
0: C'est acté, pardon, je suis désolée.
1: Il n'y a pas de problème.
0: Mais tu le dis dans Ici avec moi, en fait, je crois que t'en parles. J'ai cru
1: De quoi du
0: que,
1: conflit
0: Non, pas du conflit.
1: De politique
0: Non, de ce dont tu vas parler, en
1: ah,
0: fait.
1: Ah, ouais.
0: Je crois que tu dis qu'à un moment...
1: Peut-être que je connais pas mon texte par cœur. Non, je rigole.
0: Non,
1: je le connais par cœur, mais je vois pas de quoi tu parles.
0: Ben,
1: exactement.
0: Je sais pas. Alors, c'est peut-être moi qui ai confondu entre les deux morceaux et c'est peut-être dans celui-là que tu en parles.
1: Non, mais en tout cas, il y a de la politique dans pour ainsi dire, tous les morceaux. Enfin, ouais, je crois.
0: Toi, dans tous tes morceaux.
1: Je vais pas vérifier, mais
0: ouais,
1: il y a toujours au moins une petite bars qui est envoyée, quoi.
0: Eh ben, je pense qu'on va l'écouter et puis tu vas nous en parler après.
1: Ouais,
0: alors,
1: avec plaisir.
0: Il est pas.
1: Oui.
0: Fini.
1: C'est une
0: pas
1: maquette.
0: Sa version finale. Ouais, je t'ai demandé deux.
1: Et peut-être
0: morceaux.
1: Que, ouais, et peut-être qu'on va faire bien les choses avec Dominique Février, s'il m'écoute, let's go. Et Alas aussi. Mais ouais, c'est un morceau qui est chouette, qu'on a déjà fait quelques fois en live, qui fonctionne bien. Et voilà.
0: J'allais faire un truc cringe, mais je vais pas le faire. J'allais dire, wesh, les frérots.
1: Allez.
0: Vous n'êtes pas ce genre de rappeur.
1: Bah pourquoi pas.
0: À parler comme ça.
1: Bah il m'arrive de dire wesh et les frérots. Hein.
0: Je les ai déjà vus à la, c'est Dominique Février. Ils sont
1: ouais,
0: pas
1: ils
0: trop.
1: Le disent, ils le disent aussi. Entre nous, pas à la radio.
0: Pas à la, ça, j'ai jamais entendu à la se dire. Peut-être qu'il le dit dans l'intimité.
1: Il a ses moments, ouais.
0: Ouais. S'il écoute, bisous.
1: Ouais, c'est ça, ouais.
0: C'est un excellent producteur.
1: À fond, carrément.
0: Ouais. C'est vrai, hein.
1: Ouais.
0: Vraiment, il a beaucoup, beaucoup de talent. J'ai croisé quelques fois radiophoniquement et sur scène. Et,
1: ah ouais, il est fort.
0: C'est bien entouré. Hein.
1: Suivez-les, je vous en conjure.
0: Ah bah,
1: Dominique
0: c'est pas pour
1: Février
0: leur faire de la pub juste parce que c'est des potes. Hein. C'est, on parle de personnes aussi qui ont du talent et qu'on
1: ouais.
0: apprécie, sinon on n'en parlera pas.
1: Ouais.
0: Alors on va écouter Arrivederci. J'arrive jamais à le dire.
1: Arrivederci.
0: Arrivederci.
1: Et sans Nino, hein. Sans Nino, parce que du coup, il n'y a que
0: bah
1: mon
0: oui.
1: couplet. C'était pour Start. C'était pour candidater à Start. Il fallait une deuxième maquette.
0: Tu l'as envoyé.
1: J'ai
0: voilà.
1: envoyé que ma partie, mais il y a un couplet de Nino, mais c'est bien, ça fait que du teaser.
0: Il n'est pas là, et puis alors.
1: Il faudrait
0: voilà.
1: être là en live, quoi.
0: Ben, tu la joues, celle.
1: Ouais.
0: Ouais.
1: ouais
0: donc,
1: ouais.
0: Le 25 septembre.
1: C'est
0: t'as
1: complet.
0: D'autres dates
1: pas encore. Je viens de passer à la Cité de Chantier. Là, c'était la fin de chantier.
0: Ouais.
1: RIP d'ailleurs a encore ce lieu culturel effacé du territoire. Mais c'est, j'ai pas encore d'autres dates. Et en vrai, pourquoi pas. Je suis complètement ouvert.
0: T'en cherches.
1: Ouais, why not.
0: C'est
1: hop,
0: le
1: hop,
0: moment.
1: Hop.
0: C'est le moment.
1: Hop, hop, hop.
0: Hop, hop, hop ouais. Moi, ce sera pour l'année prochaine, mais
1: ouais.
0: tu peux déjà candidater. Et puis demain, t'as rendez-vous avec Charlotte.
1: Exactement. Ouais.
0: Hésite pas.
1: Ouais.
0: Si tu cherches des endroits, si j'ai des programmateurs, programmatrices qui écoutent et qui sont à la recherche de nouveautés, et ben Toutankhamon est là et on
1: It's
0: va écouter Arrivederci.
1: Yes.
0: Et on se retrouve juste après sur 666. Il est 18h46.

0: J'actualise. C'était Tout en Camon avec un titre en exclusivité mondiale, on peut le dire.
1: Why not?
0: Bah oui.
1: Tout en Camon et Dominique Février.
0: On est les seuls à l'avoir.
1: Et Alas à la prod, ouais. Hein, attention.
0: Ouais, Alas à la prod. On va arrêter de lui faire des compliments.
1: Non, stop.
0: On l'aime bien. Hein. Wesh, frérot. Quand tu vas le recroiser la prochaine fois, il te dira ça, tu vois. Et c'est à ça que tu sauras qui t'a écouté, qui te soutiennent. Ils te soutiennent beaucoup. Hein.
1: Ouais, carrément.
0: Et toi, tu les soutiens beaucoup aussi,
1: ouais.
0: J'ai vu.
1: À double sens.
0: Si vous voulez des nouvelles de Tout en Camon, parce qu'il va sortir des choses, ce morceau-là, il va bientôt. C'est le prochain à sortir ou pas?
1: Ça tu peut l'être. Faut que je check avec les gars.
0: J'ai envie.
1: Allez, ça sera celui-là.
0: J'ai envie. Comment je te dis ça comme un enfant?
1: J'en place une, c'est Thomas Maignan qui veut que je sorte ce morceau. Qu'on
0: aussi
1: sorte ce morceau. Enfin, ouais, il le kiffe grave.
0: Je crois, Thomas Maignan de Media Lab, ouais. Qui écoute quelquefois. Coucou ouais. Thomas, oui, ça arrive.
1: Salut Thomas.
0: Ça arrive d'écouter. Thomas, si tu nous écoutes, on peut harceler. Non, ça se fait pas d'harceler les gens.
1: Si, hein.
0: Mais on enverra des petits messages de temps en temps. Alors, c'est quand que ça sort? C'est quand que ça sort? On lui mettra un petit coup de pression pour qu'il nous sorte Arrivederci. Donc, avec Nino, aka Dominique Février et Alas à la prod.
1: Ouais.
0: On l'attend, allez, t'as 2 mois.
1: Vendu.
0: Vous avez tous entendu là. Tous les engagements qu'on prend à 666, c'est des engagements, c'est signé.
1: Ça sort en 2026, ouais. Allez.
0: Ouais. 2026? Ah, ok.
1: Bon, ça fait plus que 2 mois.
0: Pas
1: mais...
0: trop de risques. Ouais, tu vas nous le sortir le 31 décembre, là, et bam.
1: Joyeux Noël, les enfants.
0: Joyeux Noël. Non, c'est le nouvel an.
1: Ouais, je sais,
0: allez,
1: mais
0: à Noël,
1: quand
0: vas-y.
1: Même.
0: Vas-y, à Noël. Sors-le à Noël. Ton dernier délai. Donc, tu vas la jouer le 25 septembre. Alors, tu m'as dit que c'était complet, j'avais pas vu, moi.
1: Ouais, c'est complet depuis 2-3 jours.
0: Ça, c'est cool.
1: Mm-mm.
0: Ça, c'est une bonne nouvelle.
1: C'était qu'une question de temps.
0: Oui.
1: Parce
0: oui.
1: qu'il restait vraiment pas beaucoup de place déjà mi-août.
0: Bah, la date, elle est sortie pendant les vacances. Hein.
1: Oh non. Non,
0: elle
1: ça
0: était
1: fait...
0: avant.
1: Avant, les... ouais, avant l'été, ouais.
0: Ah ouais, c'est vrai. Je me souvenais plus, mais c'est vrai qu'avec l'été qui est passé,
1: plus.
0: On a
1: en
0: l'impression
1: juin,
0: de.
1: Juillet.
0: Ouais,
1: juillet,
0: ça devait peut-être. Être fin juin ou début d'été, avant que tout le monde parte en vacances. Et puis nous, là, on est dans les festivals. Des fois, on voit les trucs d'un œil. Et puis,
1: ouais, ça ils ont bien ça relancé. Ça s'est motivé à la rentrée, justement.
0: Ouais, c'est ça. Ils ont bien relancé. Et mine de rien, les gens sont rentrés. Ils ont dit ah, on va s'ennuyer. Qu'est-ce qu'on va faire? Allez, bim, il y a un super truc au cargo. Et on y va. On va les recevoir, hein, d'ailleurs, pour parler de la prog. Donc toi, du coup, tu t'embarques sur l'accompagnement. Avec Norma, peut-être aussi avec le cargo après.
1: Ouais, j'ai un petit accompagnement au cargo aussi. J'en place une. Il y a, j'arrête pas d'en placer une.
0: Ouais,
1: d'ailleurs. Il y a une bourse au billet pour celles et ceux qui n'ont pas de place.
0: Ah oui.
1: C'est un ticket de swap ou un truc comme ça.
0: Un peu des gens comme moi.
1: Sinon, vous m'envoyez un DM et on verra.
0: Tu pourras peut-être trouver des solutions.
1: Bah ouais.
0: Promets pas des choses que tu peux pas.
1: Ouais, autant pour moi.
0: T'es un beau parleur.
1: Après,
0: n'oubliez jamais. C'est pas moi qui le dis. Hein,
1: mais
0: c'est
1: non,
0: dans
1: mais
0: ta
1: c'est
0: bio.
1: Parce que avec le petit réseau canet, il y a moyen de choper des places la semaine même ou des trucs comme ça, quoi.
0: Revenons-en à ta bio. C'est,
1: ouais.
0: C'est du coup, t'en avais pas forcément décrite avant.
1: Ouais.
0: Avant ce concert-là.
1: De biographie,
0: ouais.
1: C'est pour Start que je
0: l'ai
1: faite.
0: C'est pour Start.
1: Donc c'était en février. Et du coup, c'est Paul Ménildré, Metz, qui m'a bien aidé. On l'avait structuré avec N2L, Nel. Enfin, structuré, elle était écrite. Et puis, Paul a fait de la radio, donc il m'a remis les choses de manière plus rigolote, stylée.
0: Bah oui, parce que c'est pas toujours évident, en fait, de présenter un projet. C'est facile, après, de...
1: Je dis
0: c'est facile d'aller dans un open mic, je saurais pas le faire. Mais à un moment, voilà, de poser les choses, de les écrire, et puis c'est comme figé, en fait. Et dans les open mic, c'est l'instant. C'est un peu ça aussi, le rap, c'est plutôt l'instant, en vrai. Tu peux avoir une idée sur un moment, pas la noter, l'oublier, et puis quand il faut l'afficher, ben là, t'as plus rien.
1: Ouais, c'est vrai. Du coup, faut tout noter.
0: faut enregistrer. Ouais, je parlais des open mic, en fait. Il y avait Quand rap-tu, au début?
1: Au tout début, ouais, c'était Quand rap-tu, surtout El Camino. Enfin, d'ailleurs, que El Camino. Et ça, c'était vraiment mes premières petites scènes dans la cave du LK. Et puis après, c'est parti en Ça fait, Calva Dojo,
0: ouais.
1: Et qui est à l'heure actuelle aussi l'assaut hip-hop de Caen, enfin entre guillemets.
0: T'es dans l'assaut, en fait, je me posais la question.
1: Ouais, non, c'est des...
0: Je t'ai mis dedans, mais t'es pas dans l'assaut Calvadojo.
1: T'es pas la seule à croire ça. Ouais. Non, je suis pas dans l'assaut Calvadojo, c'est que des copains. Et juste, par contre, je les ai fait ramener au Docks il y a 2 ans.
0: Ah oui.
1: Et du coup, c'est vrai qu'on était un peu en entente, tout en Camon, Doxart et Calvadojo. Du coup, je crois que via
0: toi,
1: ça, les gens...
0: Toi, par
1: gens,
0: contre, Doxart, t'es dans la...
1: Pareil, je suis pas dans le... Je suis pas, pas dans l'assaut.
0: Je t'ai mis dans plein de trucs.
1: Je suis bénévole, en fait. Je suis un bénévole volant, comme j'aime le dire.
0: Mais c'est comme ça aussi que tu rencontres des gens.
1: Ouais,
0: et
1: carrément. Et le doc, c'est des copains aussi. Et juste, je co-gérais l'animation de la scène rap du doc. Et du coup, à un moment, j'ai invité le Calvadojo parce que je voulais créer ce lien, quoi.
0: C'est vrai qu'il y a un truc qui m'a... J'étais un peu charriée avec ta bio et disant qu'elle était mensongère, mais le côté hyperactif, non, là, non.
1: Ouais.
0: Ça, on peut pas...
1: Ouais, je suis dedans, ouais.
0: T'en parles pas, mais t'es sportif aussi.
1: Ouais.
0: Je suis volleyeuse, soit t'es handballeur.
1: Ouais, c'est ça.
0: La balle au centre.
1: Ouais, c'est ça.
0: C'est pas la même. On jouera pas ensemble. Et puis, moi j'avais vu, tu faisais pas mal de trucs intéressants. Je sais pas si tu vas vouloir en parler, mais.
1: À ta guise.
0: Tu faisais des maraudes.
1: Je pensais pas en parler aujourd'hui, mais.
0: Non. Bah ouais, mais moi je trouve que. Tu vois, quand on dit hyperactif, c'est pour savoir si t'allais en parler aussi de ça, de cette expérience.
1: J'aimerais bien, ouais.
0: C'est tes expériences qui vont nourrir tes textes,
1: ouais,
0: au final.
1: Carrément.
0: Et je me dis, je connais pas beaucoup de gens qui font des maraudes. En plus, je crois que tu les fais en vélo.
1: Ouais, c'est ça.
0: Ouais.
1: Bah, on va glaner à droite à gauche un petit collectif informel. Et on va glaner à droite à gauche et on redistribue dans la street, en squat, parce qu'il y a plein de squats à Caen. Et voilà, sinon, copains, copines, famille. Même moi, je suis frigane à haut pourcentage, quoi. Je mange des poubelles depuis... 3-4 ans.
0: Tu vois ?
1: Ouais.
0: Cool. Bah de ça, inévitablement, tu vas en parler.
1: Ouais, je sais que je lâche une petite line dans un morceau là, que je finis,
0: oui, mais...
1: où je dis que je graille de la bouffe, la date est passée. Enfin voilà, c'est, tout, okay. C'est toute une rime en passé, quoi, bref. Mais ouais, je suis chaud de divulguer des messages un peu de militantisme, d'éco-responsabilité.
0: Bah ouais.
1: De politique.
0: Et de solidarité.
1: De social, de solidarité.
0: Parce que t'es super modeste là-dessus, on a vraiment du mal à en parler en général, mais quand on est solidaire, mais y a des gens qui le remarquent, et moi je voyais ça à chaque fois, je me dis... Et en fait, tu postes des stories, t'as que un compte en fait.
1: En fait, ouais, on a juste un
0: tu
1: groupe.
0: Tu vas pas avoir un compte artiste et un compte toi, sur Instagram. T'as pas un compte Nico Hamon et un compte tout en Camo.
1: Ah si, par contre.
0: Ah
1: ouais.
0: Peut-être que j'ai les deux, c'est pour
1: si,
0: ça.
1: J'ai séparé les deux parce
0: Oups.
1: Que il y a deux trois mois,
0: bah oui.
1: j'ai créé mon compte artiste, ouais.
0: Ouais.
1: C'était une réflexion à avoir d'ailleurs. Est-ce que je garde Nico Hamon pour Toutankhamon, mais on me disait oui, on me disait non, et j'ai pris la décision de créer une page artiste pour que les gens qui veulent suivre mes aventures musicales le font, et ceux qui veulent suivre les aventures de Nico, voilà quoi, c'est sur l'autre.
0: Tu vas me détester.
1: Oui.
0: Il est 57, l'émission elle finit dans 3 minutes.
1: Crotte de flûte.
0: Et on pourra pas passer les sons que je t'ai demandé.
1: Ah ouais,
0: genre Pete.
1: Et bah du coup, merde.
0: Tu peux les donner aux auditeurs. Mais j'essaierai de moi les repasser la semaine prochaine.
1: Ouais, carrément. Mmh. Bah écoutez, Pete, artiste de Bruxelles, vive la Belgique. Et là j'avais choisi Red Moon, qui est mon morceau préféré de son nouvel album. Enfin, nouvel album, dernier album, Joy Boy. Mais sinon, de Todo Bien, c'est incroyable.
0: Belle découverte.
1: À demain, c'est
0: moi,
1: incroyable.
0: Ouais.
1: Avant ça, c'était incroyable avec le 7-7. Et l'autre morceau, c'était Angèle et Swing, ouais. S'en aller. Parce qu'on fait une surprise au cargo, il faudra être là.
0: Ok. Je voulais pas te poser la question, mais si vous avez écouté l'émission, vous aurez la réponse à la question que je voulais pas poser.
1: Personne
0: n'a compris. Je voulais pas te poser la question. Allez, vas-y, j'y vais franco de port avant de se dire au revoir. Je voulais pas te poser la question. Quel cover as-tu choisi ?
1: S'en aller.
0: Bah oui, c'est pas du tout. Maintenant, on a. C'est ça.
1: Oups.
0: Est-ce que, comme on est adepte des mauvais jeux de mots, toi et moi, est-ce qu'il serait pas temps de s'en aller ?
1: De s'en aller. Let's go. Arrivederci.
0: On aurait pu mettre ce morceau. Arrive. Ouais. Ah ouais. C'est. Oh, t'es fort. Oh non, non. On arrête.
1: Bah ouais.
0: On arrête. On est parti dans des. en tout cas, merci beaucoup.
1: C'est
0: donc,
1: moi.
0: Tu reviens dès que t'as une actu.
1: Carrément.
0: Et puis, au 25 septembre.
1: Allez, vendu.
0: Au Cargo. Allez, bisous.
1: Merci, ciao.
0: Salut, à bientôt.
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Bienvenue auditeurs, auditrices à l'écoute du 99.fm, c'est le Lion Frequency Radio Show. Et on se remet, on écoute le Fab INI Need More en ouverture de cette 899e émission.

0: Need More. Pull up deux fois, Fab INI, en ouverture de cette 898e, 899e émission. La semaine dernière, nous avions eu par téléphone Sir Wax de Toulouse qui nous présentait son album Talking to the Stars. Et en plus, Need More, on va faire la troisième partie des interviews réalisées au Nologo BZH. Début août au Fort Saint-Père en Bretagne. Donc on avait réalisé une dizaine d'interviews en tout. Je remercie Frédéric aussi, bien sûr, la chargée de com, le directeur Michel Jovanovic, qu'on avait pu avoir aussi avant le festival, le mercredi juste avant, avec qui on avait pu papoter. Et puis donc pendant ce festival, on avait réalisé donc pas mal d'interviews, des petites vidéos aussi, des interviews sur le Facebook du Lion Frequency, même si bah, effectivement l'audio, je vous l'ai dit, ça reste à coller. Mais on avait déjà pu s'entendre dans les émissions précédentes, The Congos, Stinging Ray et Soumti, et The Congos et la Macanuff Family. Ça, c'était il y a deux semaines, une émission 100% anglophone. Voilà. On avait fait la première partie avec Marcus Gad, Manu Digital. Et voilà. Et puis, on va finir avec les trois dernières interviews. Donc, Fab INI, Zentone et Radio Byzance. Et puis, Radio Byzance avant Zentone d'ailleurs, sûrement. Allez, c'est parti, c'est pareil, ça va s'enchaîner les interviews. Le temps presse. Et voilà. Allez, on va s'écouter cette petite interview du Fab INI dans le Lion Frequency, réalisé donc au Nologo BZH.
1: Le Lion Frequency, c'est le troisième jour du Nologo BZH en cette année 2026 et nous sommes avec Fab INI. Salut Fab.
2: Salut la bande.
1: Ça fait plaisir de t'avoir.
2: Eh ben pareil, merci pour l'invitation.
1: Deuxième artiste de Nouvelle-Calédonie qui vient en Bretagne chanter, partager sa musique. Et ça fait plaisir. Fab INI, t'as été reconnu pas mal aussi en Nouvelle-Calédonie, un des meilleurs albums de reggae de Nouvelle-Calédonie. T'as fait des collaborations, t'as commencé en 2008, 2010.
2: Alors 2010, c'était le début, on va dire, de notre premier groupe, on va dire
1: 2014
2: vraiment.
1: La première prod, voilà, de monter, prendre une marche, parce que ça arrive pas comme ça les premières marches, il y a beaucoup de travail avant d'arriver à ces premières productions, carrément. D'avoir une reconnaissance et d'en arriver avec la création d'un label indépendant. Ouais. Ton label?
2: Ben nous, c'est vrai qu'on a été beaucoup indépendants, de part que ben dans la musique au début, comment on s'enregistre, comment on se produit, on est sur l'île, donc c'est vrai que là-bas la musique, elle est pas aussi le marché est pas aussi professionnel qu'en France, donc on fait avec les moyens du bord, comme on dit au début, et puis après ben step by step.
1: 2019, ouais. Le premier album.
2: C'est ça. Premier album Fab INI.
1: Never Give Up.
2: C'est ça. Never Give Up.
1: Et puis là, mars dernier, ce nouvel album,
2: Connection.
1: Donc Connection, ouais, 12 titres, sorti sur le label.
2: Alors c'est distribué par Inouï Distribution, mais sinon en fait c'est toujours moi qui...
1: Toi qui fais derrière, qui met tes billes pour développer ta musique.
2: Tout à fait.
1: Sur cet album, on retrouve donc un featuring avec Yanis Odua notamment. Tu as fait des collaborations par le passé avec Naman et d'autres. Qu'est-ce qui, toi, t'a touché dans Reggae Music, dans la nouvelle...

0: quelque chose qui sonne entre les messages, mais aussi la vibration. Parce que des fois, comme Bob Marley, moi par exemple, je suis venu par ça au début. Bob Marley, tout le monde connaît Bob Marley. Maintenant, quand on est français, on ne comprend pas tout le temps bien les paroles. Pourtant, il y a quelque chose qui nous touche dessus. Et je pense que cette chose-là, elle touche tout le monde, même nous en Nouvelle-Calédonie. Et le message en plus en Nouvelle-Calédonie à l'heure actuelle, ce qu'on a amené avec le reggae, dans l'heure à laquelle on traverse nous chez nous, on a besoin d'unir les gens, de les rassembler sur des mêmes causes et sur des choses authentiques, sur des... Quand on voit comment que le monde moderne y part, forcément que nous sur les îles et tout, on a un rôle à jouer aussi de montrer qu'on est là, qu'on est ensemble. Et moi le reggae, il m'a toujours donné cette force-là au pays de continuer, parce qu'il y a un travail à faire pour nous rapprocher. Et on reste dans cette dynamique, quoi.
1: Alors c'est pour ça que tu dis, c'est effectivement presque naturel qu'en Nouvelle-Calédonie le reggae soit présent. Ouais. Effectivement, peut-être on entend parler de cette division, de cette volonté d'indépendance. Oui. Et en même temps, est-ce que c'est opposer les gens que de vouloir son autonomie, toi là-dessus, sur cette question un peu politique de l'île? Tu dis que le reggae music est fait pour rassembler. Ouais. Est-ce que toi, quelle est ta vision un peu politique là-dessus sur l'indépendance, rester ensemble, tu vois
0: Je pense que de toute façon, où qu'on aille, forcément, il faudrait qu'on soit ensemble tout le temps. Maintenant, forcément, que notre histoire, on mène une longue histoire depuis la colonisation de l'île jusqu'à aujourd'hui. Il y a forcément des blessures qui se sont jamais refermées. Et moi, sur l'identité kanak, forcément, on est dans un pays où que c'est un pays kanak et que l'identité kanak, elle doit être montrée au monde entier. Elle doit refléter aussi ce qu'on est là-bas, nous, en tant que personnes de Nouvelle-Calédonie. Parce qu'on n'est pas juste des Français, on a aussi notre culture, on a aussi tout ça à montrer aux gens. Et moi, en fait, la musique, c'est au-delà de la politique, même si moi, peut-être, j'ai des convictions personnelles. Et je pense que les gens qui me suivent, ils me connaissent comment que je suis et comment que je pense au fond de moi, tu vois. Mais au-delà de tout ça, moi, je suis plus dans un esprit de ramener vraiment tout le monde, tu vois.
1: Alors revenons à la musique, justement, voilà. Fab, merci. Et avec ce morceau La Vie, c'est un petit peu ça aussi que tu viens célébrer. Tu peux nous raconter un petit peu ton processus de création, qu'il soit musical ou sur les textes?
0: Alors, et la musique, au début, quand j'ai commencé, j'écrivais les textes avec une guitare et après, j'instrumentalisais autour.
1: Toujours tout seul?
0: Au début, c'était toujours tout seul. Mes premiers albums, j'écris les textes, je trouve en gros les accords à la guitare, je m'accompagne et quand c'est bon, on essaye de faire avec les musiciens. Ça, c'est comment, on va dire, tout le monde un peu commence comme ça. Après, à l'heure actuelle, on a des rythmes, on a des choses qu'on nous propose,
1: qu'on essaye, qui sont venus vers toi, qui sont rapprochés de toi.
0: Oui, voilà, donc ça nous permet de faire aussi là des connexions, des collaborations.
1: Et justement, sur cet album Connexion.
0: Sur cet album-là, voilà, il y a des choses que j'ai pas tout produit musicalement. J'ai toujours tout produit musicalement, okay. C'est-à-dire aller faire enregistrer, faire même toutes mes maquettes en vrai, okay. Que je fais rejouer après certains éléments par des musiciens. C'est vrai que là, il y a des gens aussi que par leur instrumental, par leur chose qu'ils proposent, c'est une autre couleur, c'est une chose différente. Et moi, je trouve que ça me sort aussi de ma zone, pas de ma zone de confort, mais de ce que j'ai toujours l'habitude de faire et de produire. Je trouve que sur ce nouvel album, les collaborations sur les rythmes en vrai avec les autres, ça m'apporte des choses différentes.
1: Tu peux nous rappeler un peu les collabs en termes de prod, à part Yanis, le titre en vocal, mais sur les prods?
0: Alors les prods, comme je te disais, la plupart des prods, c'est moi qui les fais. Après, soit des musiciens qui jouent sur l'album, qui j'ai la chance de collaborer avec, déjà des musiciens des groupes de reggae de France, que ce soit Mato Sirad, le Baptiste de Namad ou de Clinton Ferron, que je big up, je les big up tous parce que c'est un honneur pour moi de collaborer avec eux. Que ça soit Simon à la batterie, Clem qui accompagne l'Idiop. Enfin voilà, c'est que des musiciens qui sont dans des gros projets et avec qui j'ai eu la chance de collaborer. Donc déjà ça amène une autre direction musicale sur mes prods forcément. Et des beatmakers jamaïcains, Airy Youth Tape, que je big up aussi, Philippe McFarlane, que j'adore en vrai. Et que voilà, ces projets-là, ça m'a fait... Ça a pu aboutir avec des collaborations avec des gens que je suivais et que j'adorais. Donc
1: le son de Kingston,
0: le son de Jamaïque,
1: cette couleur.
0: Voilà cette couleur-là que moi j'aime aussi. Tout en mettant après ce que nous on amène aussi avec notre son de Nouvelle-Calédonie.

0: pense qu'il y a, voilà, on a une vibe aussi en Nouvelle-Calédonie qu'on met sur le reggae, qui nous différencie aussi des on va dire qu'on a chacun notre propre identité en France, sur les îles, etc. On se rassemble tous au final autour de cette musique. Chacun met sa petite touche. Et voilà.
1: Et alors, ça fait maintenant, on commence à te voir un petit peu partout sur les scènes de l'Hexagone.
0: Et ben écoute,
1: et ça fait plaisir,
0: je suis content,
1: pour diffuser le truc. Tu viens de passer au No Logo BZH sur la scène. Comment t'as ressenti le public breton, justement? D'ailleurs, il y a toujours quelques drapeaux d'ailleurs, hein,
0: ouais,
1: dans la foule de Nouvelle-Calédonie.
0: Mais je remercie déjà tous les gens qui se déplacent. C'est vrai que ce soir on jouait tôt, on jouait à 16h30 en vrai, donc j'étais content déjà d'avoir un petit public qui était déjà là à l'heure pour commencer la journée. Ben moi j'ai bien aimé, c'est vrai qu'après on a toujours des petits couacs en live, hein, c'est du live, donc il y a des choses qui se passent qu'on regrette en tant que musicien, mais que les gens en vrai portent pas vraiment attention. Ouais, l'énergie partagée elle est là, et le retour, ben non, c'est que du positif, hein, en vrai.
1: Et donc c'est quoi la suite pour toi?
0: Et ben je continue, j'ai une tournée qui va jusqu'à fin août, on va dire qu'après je vais rentrer chez moi, parce que là je suis là depuis plusieurs mois et en laissant la famille, etc. Moi, ma vie, elle est sérieuse là-bas. Donc, je viens ici en mode vraiment mission pour faire la musique et partager ma musique. Après, quand ça arrête, eh ben, voilà, j'ai besoin aussi un peu de rentrer, voir un peu la famille, le retour aux sources, et pour revenir plus fort l'année prochaine.
1: De nouvelles idées, de nouveaux clips, des enregistrements, de nouvelles connexions peut-être
0: carrément,
1: à venir.
0: Carrément. Je suis après, tu sais, quand...
1: Est-ce qu'un festival, festival comme ça, le No Logo BZH, ça permet à des artistes comme toi de faire des connexions justement pour imaginer des collabs?
0: Bah, tu vois, on rencontre beaucoup de gens dans ce couloir qui sont les loges, et quand on est des petits artistes, pour nous, c'est...
1: Petits artistes.
0: C'est bien de pouvoir avoir accès à ça. Moi, je sais que j'ai toujours été un pas groupie dans l'âme, mais moi, j'aime bien aller voir les gens. J'aime bien aller voir les artistes que je suis. Je vais être le mec chiant qui va demander une photo. Voilà. Ce que je vois que des fois, les artistes entre eux, ils font pas trop ici. En vrai, moi, je reste moi-même là-dessus. J'ai un peu de mal à... J'ai un peu de mal à pas demander, donc je vais aller toujours essayer, quoi.
1: Et dans les artistes, justement, que tu as pu croiser, là, vas-y, donne-nous un... fait ton groupie, là, par exemple.
0: Et ben là, je suis arrivé... Alors, tu vois, Kassav, c'est un groupe que nous, chez nous, Kassav, c'est un groupe de zouk, voilà, c'est number one, quoi, tu vois. Donc, eux, par exemple, quand ils viennent chez nous, c'est comme je te dis, c'est le Graal dans le zouk et tout. Donc, on est beaucoup sur les danses à deux aussi au pays. Et donc, j'ai croisé la chanteuse qui est dans le couloir quand je suis arrivé tout à l'heure. Donc, tu vois, ça me fait un truc à chaque fois de me dire, putain, j'ai l'impression que je suis pas vraiment un artiste ici, que j'ai juste la chance d'être là et de kiffer. J'en oublie même des fois que je suis là pour jouer, tu vois, parce que je kiffe trop être là, rencontrer les gens, Grand Nation, l'Entourloupe qui joue ce soir. Vendredi, il y avait Marcus Gad. Samedi, il y avait des amis aussi, Kozik et Fayapit. Yes. On a le même booker qu'au monde tour. Donc en vrai, moi je suis en tant que fan de reggae. Moi je viens les trois jours au No Logo, tu vois. Quand je joue le dimanche, là j'ai joué le dimanche, je suis venu le vendredi et le samedi. J'essaye de regarder tous les concerts. Après, c'est vrai que je peux pas tout le temps courir entre.
1: Et tu parlais justement de l'importance du... Enfin, on parlait de la création de la musique au début, tu fais tout seul. Oui. Aujourd'hui, tu te fais entourer. On parle de Common Tour qui t'aide pour le booking. On a eu Welcome aussi, Big Up
0: Max.
1: Big Up Max pour la promo. Voilà, là, tu as vraiment toute une équipe autour de toi pour aller encore plus loin, quoi. Au niveau des images, d'ailleurs, qui c'est qui fait les clips pour toi? C'est toujours la même équipe?
0: Alors les clips,
1: si on peut parler de tout ton environnement d'artiste.
0: Alors les clips, on va dire que la personne qui monte mes clips, c'est toujours la même personne. Après, quand j'ai l'opportunité de prendre quelqu'un qui peut vraiment bien filmer avec tout ce qu'on pourrait dire, tous les accessoires des vidéastes, etc. Bon, après, c'est pas les mêmes budgets. C'est le morceau La Vie, par exemple, comme c'était mon premier single, j'étais en Nouvelle-Calédonie. J'étais content d'avoir quelqu'un qui a du vrai matos pour faire des beaux plans. Et après, en vrai, j'essaie d'être très DIY, de pouvoir me filmer moi-même. Parce que forcément, des fois, on va dans des endroits, là, en tournée, on passe dans des endroits où on aimerait bien faire un clip, tu vois. Et des fois, on n'a pas... Moi, je suis encore, comme je te disais tout à l'heure, au commencement de mon travail ici en France. Même si l'équipe, elle commence à se monter, j'ai pas un photographe ou un vidéaste avec moi dans la voiture, ni un régisseur. C'est moi qui conduis le van, c'est moi qui monte la sonos des fois, c'est moi qui fais ce genre de choses. Donc on est dans une autre mission et moi ça me donne la force ici parce que bah voilà, les gens qu'on rencontre ils sont toujours nouveaux, il y a toujours des gens qui nous connaissent, qui viennent nous apporter voilà, un petit peu de chez nous, comme des drapeaux ce soir, que je remercie tous les frères qui sont là, qui viennent nous supporter. Et puis voilà, que jusqu'à où ça peut nous amener, on verra. En tout cas, on essaye de faire au mieux, quoi.
1: C'est tout ce qu'on te souhaite aussi, d'aller merci, toucher les étoiles.
0: Merci beaucoup.
1: Merci beaucoup, Faba Yanaï.
0: Donc, merci beaucoup.
1: Bonne tournée à toi. Profite bien de cette dernière journée du No Logo BZH. Okay. Bonne tournée à toi. Bon retour dans ta famille et dans l'île. Voilà. Ouais. Reprends de la vibe parce que eux là-bas, ils vont être super contents d'avoir vu tout le travail que tu as fait ici. Et puis, on te retrouve, j'imagine, après l'été prochain.
0: J'espère.
1: Peut-être en Normandie.
0: J'espère.
1: Ah bah, peut-être
0: par
1: chez nous.
0: Avec un plaisir. J'ai fait pas mal de concerts en Normandie.
1: On attend les salles de musique actuelles de Normandie qui fassent venir Faba Yanaï, qui est un artiste montant de la scène reggae française.
0: Je suis dispo.
1: Merci beaucoup, Fab.
0: Merci beaucoup à vous.
1: C'était le Lion Frequency pour Radio 666 sur le 99.fm au No Logo BZH, troisième jour.
0: Yes, on est sur Lion Frequency, donc tous les mercredis de 7h à 8h, on se donne rendez-vous sur le 99.1 FM. Big up à tous. Faba Yanaï de Nouvelle-Calédonie. Woyoyoyoy.
1: Et voilà, et ne perdons pas de temps. On continue avec Radio Byzance. Une petite musique avec le titre éponyme de leur dernier album, Just Cross the River. Et on enchaîne avec l'interview. 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

0: Lui réaliser donc nos logos BZH, qui est un peu longue, certes, mais qui est très intéressante. On va partir avec le groupe Radio Byzance qui vont nous parler un petit peu de tout le processus créatif. Allez, c'est parti!
1: Troisième jour, nous sommes avec Radio Byzance, Chloé et Alban qui sont avec nous sur l'espace presse du Nologo BZH. Bonjour!
2: Bonjour!
3: Namasté!
1: Alors vous êtes deux ici avec nous, mais vous êtes trois dans votre prestation scénique, c'est ça? On peut...
2: Exactement.
1: Le troisième membre qui n'est pas là, qu'on peut...
2: Celui qui était là hier, c'est Dylan, un clarinettiste.
1: Ça veut dire que c'est pas tout le temps lui?
2: En fait, ils sont deux sur ce poste de clarinettiste. Exactement. Qui est principalement une clarinettiste qui s'appelle Angie. Et Dylan, qui est un remplaçant de luxe, on va dire, parce que c'est vraiment un excellent clarinettiste. Qui la remplace quand Angie est occupée ailleurs.
1: Vous êtes originaire de Tours.
2: Yes.
1: Vous êtes produit par ODG.
2: Notre premier album était produit par ODG et le deuxième album est sorti sur notre label indépendant qui s'appelle Guimeda Prod.
1: Yes. Donc le premier album Positive Wave est sorti en 2020. Le projet, comment est-il né, Alban? Qui a l'air d'être au manège, qui est aussi à la pédalette, on va en parler.
3: On va faire une dédicace au Dubcamp Festival qui n'a pas eu lieu cette année.
1: Yes.
3: Et en fait, c'est un peu ça, c'est la redécouverte de la culture reggae jamaïcaine dub grâce au Dubcamp. Je m'étais éloigné du reggae pendant 10 ans. On a fait du jazz et tout, des trucs un peu élitistes. Et...
1: Parce que c'est quoi, d'où tu viens musicalement? Du coup, c'est quoi ta source? T'as fait le conservatoire?
3: Ouais, moi j'ai pris des cours de musique comme ça en mode rural, quoi. Mais moi, au départ, mon oncle faisait de l'accordéon diatonique. Je viens de Loire-Atlantique, donc on était plus dans une culture, on va dire, entre trad et rock.
1: Et on le ressent, parce que voilà. Le projet continue de transpirer ça.
3: C'est mes parents qui m'ont transmis ça. Quoi.
1: Et donc, c'est le Dubcamp, finalement, qui a été un peu la révélation ou...
3: Bah, j'écoutais du reggae quand j'étais ado, comme toute une génération. Mr. Gang, K2R, Hightone... improvisateur dub, tous ces gens-là qu'on voyait en festival.
1: 2000.
3: Et ensuite, en tant que musicien, quand on est jeune, on a envie de se rebeller, de chercher des choses. Donc, je suis parti vraiment dans d'autres contrées avant de redécouvrir ce style, avec la culture sound system et le travail sur la sonorisation et le ressenti de la musique. C'est-à-dire, j'allais plus voir des musiciens qui se la racontaient sur scène. Mais en fait, les musiciens, déjà au départ, tu les vois pas, tu te rends même pas compte qu'il y a des gens qui chantent. Et puis tu peux voir un trompettiste, un chanteur. Et en fait, on n'est pas tourné vers la sono, on est tous connectés un petit peu. Tu peux discuter avec les gens, il y a vraiment une énergie différente de juste on va consommer de la musique. Mais c'est entre la culture un peu discothèque, finalement, et la culture festival, on va dire.
1: On va revenir après sur la proposition scénique. Mais la rencontre ensemble, par exemple, Chloé, comment vous vous êtes rencontrés? Qu'est-ce qui fait que toi, du coup, t'es rentré dans la boucle, j'imagine?
2: Ouais, en fait, on s'est rencontrés en 2015.
1: Au Dubcamp aussi?
2: Non, on s'est pas rencontrés au Dubcamp. Attends.
1: Vas-y.
2: On s'est rencontrés dans un bar à Tours. J'avais le violon sur le dos et lui, à l'époque, il cherchait une violoniste pour son groupe. Et du coup, c'était, on va dire, dans une énergie un peu... Mano Negra, chanson française un peu rock, quoi, on va dire. Et donc j'ai fait l'audition pour entrer dans le groupe, ils m'ont accepté dans le groupe, et le soir c'est le Dubcamp où je n'étais pas, son premier Dubcamp où il a redécouvert cette culture là mais moi j'y étais pas. Et voilà comment je suis rentrée dans son projet. On a tourné ensemble 3 ans de manière pas hyper intensive sur ce projet, mais par contre je m'y suis bien investie. Et quand Alban a décidé de monter Radio Byzance après par la suite, et qu'il avait déjà, lui il s'était formé à la technique de production de dub, il m'a proposé de travailler avec lui là-dessus, et puis du coup on est parti ensemble sur le projet.
1: Alors,
2: et j'ai fait mon premier dub camp, et pour moi ça a été pas l'année d'après, parce que
1: 2021, 2022.
2: Deux ans après. En fait, j'avais la jambe dans le sac l'année d'après, je devais y aller, j'y ai pas été. 2 ans après, donc en 2017.
1: Okay.
2: Et là, pour moi, c'était la révélation parce que jusqu'à ce moment-là, en fait, j'étais vraiment bloquée dans mon corps. Je veux dire, je dansais pas du tout. J'étais raide. En fait, moi, je fais de la musique depuis que j'ai 5 ans, mais j'étais dans ma tête, le violon, on bouge pas. Bon, bref, je dansais pas et du coup, avec le sound system, j'ai pu me libérer et vraiment là, ça a switché. Il y avait plus de tête, il y avait plus que le corps. Et j'ai dit, mais c'est ça que je veux faire en fait. C'est là-dedans que je me sens bien. Et Alban, et je dis, mais je fais du violon, je peux pas. Et il me dit, mais si, mais vas-y, on en a rien à foutre.
1: Alors, justement, parlons du style. Alors, on peut considérer, pour mettre toujours dans différentes cases, on peut dire quoi, dub électropical, un peu de ragamuffin, un peu de dub, un peu de musique balkanique, un peu d'électro.
2: À qui tu t'adresses ?
1: Peut-être Alban, qui du coup, on parlait tout à l'heure un peu de côté trad. C'est vrai que le côté balkanique, on le retrouve. Le côté un peu cumbia aussi, Amérique du Sud. Chacun important, j'imagine, aussi ses influences les uns les autres.
3: C'est compliqué parce que j'ai l'impression qu'il y avait beaucoup. Déjà, quand on est arrivé dans la musique il y a longtemps, il y avait beaucoup de cases, d'étiquettes.
1: Il y en a toujours.
3: Les programmateurs sont friands de ça. Et malgré tout, j'ai l'impression que les choses, quand même, sont de plus en plus
1: poreuses.
3: Et en fait, finalement, la culture dub, qui est, pour nous, c'est presque plus le sound system qui nous a appelé. C'est-à-dire que quand tu vas en Amérique du Sud, tu as des sound systems cumbia, on a un copain qui fait. Donc c'est de la culture sound system en général. Donc on s'est dit, tiens, prenons la culture sound system. Et en fait, dans cette culture-là, ça peut être hyper large, en fait. Donc après, la fondation, elle est dub d'un point de vue des basses. C'est-à-dire qu'on va créer des basses quand même qui sont très lourdes. On ne cherche pas la rapidité dans les basses, on cherche surtout la sensation. Donc là, effectivement, on travaille dub. Mais après, une fois que tu as cette base-là plus les instruments, on fait un peu ce qu'on veut. Et il y a quand même une cohérence, d'après ce que nous disent les gens.
1: À Radio Byzance, ça porte un nom, c'est pas pour rien aussi.
2: Moi, je dirais, la base, elle est sound system. Par-dessus, il y a la vibe mélodique, elle est plutôt balkanique ou orientale ou world. Moi, j'ai habité 2 ans en Serbie, j'ai fait du folklore là-bas, donc il y a cette vibe-là.
1: Voilà, pourquoi ?
2: Les textes... et le message qu'on véhicule, c'est des philosophies orientales. Alban pratique le bouddhisme depuis 20 ans, je l'ai rejoint il y a une dizaine d'années. Et du coup, il y a vraiment ce message-là de lumière, de recherche, de connexion corps-esprit, de soins, de musique-médecine. Et ensuite, dans l'énergie, je dirais la mano negra.
1: Et pour Alban, je rajouterais quand même, alors on va parler aussi de la forme, mais le côté ragamuffin. Alban, là, tu m'as fait hier, là, tu m'as fait des ragamuffins sur des dubs. Là, je me suis dit, ah ouais, il va chercher vraiment large. Et c'est comme des cris du cœur, tu vois. Donc, si tu peux nous dire un petit peu qu'est-ce qui finalement a fait cette écriture.
2: Pardon, c'était pas pour moi la question, mais je la prends. Est-ce qu'on n'est pas juste des enfants du métissage ? Enfin, on est dans un monde, on écoute ce qu'on veut sur Internet. La culture internationale est partout autour de nous. Nous, on se nourrit des choses. Et ensuite, il y a de l'Amérique du Sud, il y a du ragamuffin, mais il y a aussi de la trance et de la psy-trance dans la musique qu'on fait. Il y a des choses plus folk aussi, presque pop par moment, mais pas trop poussé non plus. Enfin, je dirais, tout est... Si tu as envie... Pour moi, le style... Ça dépend à qui tu t'adresses. Il y a des gens, ils sont allergiques au reggae. On ne va pas leur dire que c'est du reggae, c'est pas grave. Il y a des gens, ils sont férus de reggae et de dub. Bah, tu veux leur parler de ça. Tu choisis à qui tu t'adresses. Mais après, cri du cœur, pour moi, c'est ça le sens. C'est que quoi qu'il en soit, tout ce qu'on fait, il faut que ça vienne d'un cri du cœur. Si c'est sincère, si c'est juste, c'est là qu'on peut aller.
1: Et donc, au niveau de l'écriture là-dessus, c'est qu'est-ce que... Tes textes, le message que tu viens véhiculer derrière.
3: Les textes, c'est
1: derrière.
3: Plutôt Chloé. Enfin, en fait, on est fait ensemble, je dirais. Parce que... Il y a un petit peu de tout, quoi. Mais disons, les textes... en fait, t'écris ce que tu veux. Mais en tout cas, il y a quand même la dimension initiatique, je dirais. Il y a quand même une grosse dimension initiatique. Et on ramène un petit peu de politique. Et voilà. Mais en gros, on est plus là-dessus.
1: On rappelle le titre de l'album sorti l'année dernière qui s'appelle Just Cross the River, justement pour c'est traverser la rivière, aller rencontrer l'autre, aller traverser les étiquettes, casser les codes, se métisser. C'est un petit peu ça qu'on vient dire.
2: C'est rencontrer l'autre et faire le chemin jusqu'à nous-mêmes aussi. Parce que souvent on est matrixé par nos propres peurs, par une société, par tout ça, et c'est aller casser nos propres barrières pour aller trouver finalement ce qu'on est vraiment. J'étais pas cette fille coinceuse qui bougeait pas. J'avais besoin de ce lâchage, de son système, et finalement c'est des filtres qui nous empêchent d'être nous-mêmes. Donc just cross the river, c'est accepte ce que tu es et accepte d'y aller. Et en fait, ce projet, quand on parle initiatique, c'est que ce projet, pour moi, il est initiatique pour nous. Il est initiatique dans notre vie, il nous pousse dans nos retranchements en continu. Il nous pousse dans les tournées, dans les rencontres, mais aussi dans la création, dans les textes, par exemple. On ne sait pas qui va interpréter. Du coup, on fait une interprétation, okay. On se pousse à fond.
1: Vous écrivez vraiment à deux mains, du coup, les textes hein,
2: tu non, pas forcément. Pas forcément, mais tu vois, par exemple, un texte comme Raga Médicinal, Alban, il est venu me voir, il me dit, j'ai une inspi, le refrain, c'est Raga Médicinal. Et ensuite, il me fait, et la mélodie, ça va faire ta-ta-ta-ta-ta-ta-ta-ta-ta-ta-ta-ta-ta. Voilà, écris-moi quelque chose là-dessus. Et du coup, moi, je récupère ça, j'ai son inspi, j'ai la musique derrière. Des fois, moi, j'ai des textes.
1: Et donc, sur cet album, 12 titres, un featuring avec 20, la connexion, elle s'est passée comment? Avant de parler du dernier single que vous nous avez joué hier.
3: Ah oui, alors...
1: Vas-y, 20.
3: Bah, toi, Andy, c'était pas forcément la plus grosse connexion qu'on ait eue finalement. On a plusieurs feats hein, sur l'album. On en a 4. Il y a Soumti, Bisou. Et peut-être 20, c'est peut-être le moins intéressant des featuring.
1: Oh.
3: Dans la rencontre.
1: Ok, non, ok, voilà. Dans les rencontres.
3: Après, nous, franchement.
1: Donc, Soumti, tu rappelles-nous, justement, c'était le second titre dont je voulais parler.
3: Ah oui. Mais enfin, 20, ouais, c'est. En gros, bah, c'est quelqu'un qu'on aime bien. Déjà, moi, j'adore ce qu'il fait. On est connecté pas mal avec les. Tous les crews de Tours, et c'est vrai qu'à Tours, bah, on a Underground, Attili, Bigarance, et puis du coup, il y avait un gars qui s'appelle Jeep à Your Light qui travaille avec Bigarance et qui a sorti un des premiers titres avec 20 qui s'appelait Mr. Goldman. Je sais pas si tu connais ça, hein. Et c'est assez cool. Et moi, je sais que je kiffais ce morceau, puis de fil en aiguille, on a proposé un rythme à 20 quoi.
1: Alors sur les connexions, alors parce qu'hier vous nous avez joué avec Soumti le titre. Comment se passe finalement? Tu nous disais c'est pas forcément là où il y a le plus de connexion humaine. C'est ça que tu voulais dire derrière, j'imagine.
2: Ouais, c'est ça, connexion humaine. En fait, avec Soumti, là c'était par exemple un peu exceptionnel. On était programmé au Dubcamp Festival, donc ça c'était il y a deux ans. Dubcamp Festival, et on sait que Soumti passe le même jour que nous. On adore son travail. Et on sait que Soumti est friande des freestyles. Du coup, on lui envoie un mail en lui disant « Voilà, on y sera. Si ça te dit de venir faire un freestyle, avec grand plaisir, on aura un studio mobile. » On lui envoie deux rythmes. Silence pendant 15 jours. Et là, elle renvoie un mail « J'ai bien reçu. C'est quoi les conditions? Comment ça se passe? Tout ça. » Je lui réponds. Plus rien. Se passe le Dubcamp. On est surbooké. On la voit de loin, mais il drache à fond. Et puis finalement, il n'y a pas de rencontre humaine. Et puis... Bon, bah, c'est pas grave. 10 jours après, je reçois un mail de Soumti que j'attendais pas, où elle dit « My dear angel », parce qu'elle est trop mignonne, et elle dit « J'ai écrit toutes les paroles pour ton morceau sont imprimées, j'ai plus qu'à faire le record, wait for it ». Là, je vais « Wow ». Alors, ok, très bien, bah, on l'attendait pas, mais très bien, et on lui avait envoyé deux rythmes, on lui dit « Lequel t'as choisi ?» Silence radio. Se passe un mois et demi, et là je la relance, et elle me dit « Ok, j'étais pas dispo, mais là je rentre dans 3 jours chez moi, ça sera priorité. » Et là elle nous envoie le morceau fini, plus un freestyle, et elle nous envoie ça, cadeau, génial, j'ai vécu un truc de ouf, et le freestyle il est tombé comme ça, j'ai envie de vous le partager, faites-en ce que vous en voulez. Donc ça, déjà, c'était magnifique. Et puis le morceau, il est incroyable. Il est tellement d'actualité, en plus, au niveau des paroles. Et puis, au mois de mai, on voit qu'elle passe en France. On voulait faire un clip du morceau. Donc ça, c'est l'année dernière. Et on lui demande bah, si on pourrait se capter à un moment. Et finalement, une semaine avant un concert qu'elle faisait à Nantes, on se capte et on se dit qu'on va tourner un clip le dimanche, le lendemain de son concert. Et du coup, là, on a été la chercher... là où elle avait joué, elle la veille, mais nous on jouait à 3 heures de là, donc on n'a même pas vu son concert. On a été la chercher, on a tourné le clip, Et puis il nous restait un peu de temps, on était sur l'île à Nantes et on l'a emmené, elle avait jamais vu les machines, donc on a été voir l'éléphant, on s'est fait arroser, enfin il y avait un concert de steel drum juste à côté. C'était vraiment un moment magique pour elle, c'était trop bien parce qu'elle disait que des fois elle voyait un peu que les aéroports et que c'était pas si passionnant que ça. Et du coup vraiment la connexion est bien passée et là elle me dit ah mais j'adore le violon et tout. Du coup on discute un peu. Elle me recontacte genre un mois après en me disant « Je suis en train de préparer un nouvel album, je t'envoie 4 tracks, j'aimerais bien que tu fasses un arrangement violon dessus. » Et du coup, il y a une des tracks qui inspire Alban, Alban fait un remix. Du coup, là, à venir, il y a sur le prochain album de Soumti, je vais avoir 3 morceaux arrangement violon, un remix qu'on a fait de son morceau, un clip du coup qu'on n'a pas encore sorti mais qui va arriver. Et voilà, et hier on l'a revu, c'était magique. Alors on n'a pas fait finalement, c'était prévu qu'on le fasse en live ce morceau. Il s'est pas fait pour des problèmes techniques sur le sound system. Elle a chanté la track.
1: Elle a chanté la track, mais vous n'étiez pas derrière à faire les fous parce que.
2: On était derrière, on était censé faire la version, il y a eu un problème technique sur le sound system, ça se refera, c'est sûr. Ce qui doit se faire avec Soumti se fera.
1: Et maintenant, pour parler de la forme, un vélo triporteur. La Sono, ça c'est la formule ambulante. On vous a vu là sur le No Logo BZH du camping. Ramenez les festivaliers jusqu'à l'Agora. Vous arrêtez pas. Une énergie de fou. D'où ça sort l'idée, cette folie. Et puis donc on vous voit sur cette formule triporteur, mais aussi en format son de système. Mais cette formule triporteur, comment, pourquoi, Alban ?
3: Ah, non, bah, le triporteur, c'est pendant le Covid, en fait, il n'y a plus personne qui pouvait tourner. Et puis en fait, il y avait une copine de Chloé qui faisait de la déambulation et puis elle nous avait dit « Si vous êtes trop nombreux sur votre projet, ça va être compliqué à faire tourner. » Donc, ça serait bien d'avoir une formule un peu réduite, un peu légère. Là, il y a le Covid qui est arrivé, c'est devenu quasiment obligatoire pour tourner la première année. Il y avait très peu de choses qui se passaient. Et notre tourneur Command Tour, Samy, il m'a dit « Voilà, c'est vrai que là, pour l'instant, vous ne faites pas vraiment de la déamb. » Et en fait, on a trouvé un triporteur comme ça sur le Bon Coin. Qu'on a retapé, qu'on a customisé depuis des années. Et puis petit à petit, on a upgradé et on a une espèce de sono ambulante qui fonctionne sur batterie.
1: Et est-ce que vous fonctionnez sur batterie ? Parce que vous arrêtez pas quand même. Vous dansez, vous sautez, vous jouez des instruments. Enfin, derrière le do it yourself, tu vois.
3: Ah, tu veux dire l'énergie qu'on envoie ? Ouais. Bah, ça, c'est la mano de gras dont parlait Chloé.
1: Oui.
3: Parce qu'en fait, j'ai mon meilleur ami, c'est grâce à lui que je fais de la musique. Enfin, j'étais musicien depuis tout petit,
1: mais
3: c'est lui qui m'a dit tu peux te professionnaliser, parce que lui il a tourné avec le Royal Deluxe. Il a fait la tournée 92, Cargo 92. Il avait 8 ans, donc Manu Chao, c'était son nounou, sa nounou, pendant que les autres allaient faire la teuf. Sa mère, elle confie à Manu, parce que Manu, il était un peu plus sérieux. Et du coup, c'est lui qui m'a transmis, qui m'a montré les concerts de la Mano à Cuba, incroyable, ou avec les vigiles, ça part complètement en cacahuète. Et depuis ce temps-là, pour moi, être sur scène, c'est jouer sa vie quelque part, c'est se donner à 100%. Et quand on se donne à 100%, on dépense pas d'énergie parce que on reçoit autant qu'on donne en fait. Donc quand tu arrives à être là-dedans, alors des fois ça arrive d'être vraiment fatigué, mais la plupart du temps, même si tu es fatigué, si tu te laisses aller à se lâcher prise et tu dis oui à ta fatigue et tout ce qui vient, il y a quelque chose qui s'opère avec les gens, avec toi, et une transe qui se met en place.
1: En tout cas, le projet Radio Byzance, ça monte en flèche. On vous voit un petit peu partout sur les scènes. Qu'est-ce qu'on peut vous souhaiter à l'avenir ? Tu nous as évoqué vite fait des collaborations. Un prochain album est en cours déjà, ou vous tournez encore cet album-là pendant 1 an et demi ? C'est quoi la suite ? Et puis,
2: qu'on avance en fait, on lâche rien, on est dans la création. Il y a un peu plus de textes en français aussi qui arrivent. Les albums, on va faire des sorties pas à pas quoi.
1: Okay.
2: Mais par contre.
3: Là, par exemple, on a passé 2 mois en Inde avec Chloé. Moi j'avais jamais voyagé, mais là je me suis dit vas-y, je me paye un voyage. Et on a enregistré un Jamaïcain là-bas, notre premier Jamaïcain. Donc la track est quasiment finie, ça va sortir je pense à l'automne. Et puis on a Ezekiel Yarose, là j'ai fini une chanson un peu qui parle de réchauffement climatique, tout ça, parce que j'en avais besoin. Et puis je trouve, voilà, c'est une aspiration que j'ai depuis longtemps, donc ça on va essayer de le sortir aussi, et on essaie de privilégier un peu les tracks en français. Et puis avec Soumti, il y a des projets ou des choses comme ça. Voilà.
1: Alors justement, pour finir un peu sur la question, on parlait de spiritualité, on a parlé de politique, de messages. Qu'est-ce qu'on peut souhaiter, soit pour 2027, si vous avez quelque chose à dire. On parlait de métissage, on voit ces sociétés divisées, on cherche à se rassembler, de traverser, on parlait d'effacer les étiquettes. Qu'est-ce que vous auriez envie de dire à tous ceux qui nous écoutent et qui vous écoutent sur scène et qui nous écoutent en radio?
2: Moi, je dirais que on est guérisseur. On est notre. On est. Enfin, on est le cœur de l'action. On peut être emporté par la grande vague, justement, de division et de haine. Tout ce qui arrive, mais on peut le vivre dans l'amour et en essayant d'esquiver la peur et en gardant forte la communication. Et c'est, je pense, qu'on essaye de faire dans le cadre de notre musique. Dans nos concerts, on essaye de rassembler, que ce soit juste ouvrir la parole et se sentir bien les uns avec les autres, partager l'énergie, une énergie positive, vitale, qui est au-delà des divisions. Rappelons-nous, les divisions, elles sont superficielles. Pour moi, les divisions sont des différences de stratégie. Nos besoins sont les mêmes. Voilà. C'est ça que j'ai envie de dire et que j'ai envie de garder. Et c'est pour ça que je fais de la musique et c'est pour ça que je m'investis autant dans ce projet-là.
1: Merci beaucoup, Chloé. Albon, un dernier mot?
3: Je dirais, là, notre voyage en Inde, on a vu 1,5 milliard de personnes. Dans un pays comme ça, on ne les a pas tous vus, mais on a vu un pays beaucoup plus peuplé que le nôtre. C'est quand même sans commune mesure, mais avec une réalité tout à fait différente. Et même si c'est pas parfait, il y a quand même. Les gens arrivent à vivre ensemble. Il y a une certaine harmonie dont on va devoir s'inspirer. Et en gros, moi, ce que je retiens, c'est qu'il faut qu'on. C'est des grands mots, mais il faut qu'on arrive à être dans l'amour, dans la solidarité. Et dans la confiance, dans le fait que si on est là-dedans, on peut trouver notre bonheur dans des choses simples et on va devoir tous ensemble remettre en cause nos façons de vivre. Mais si on le fait dans la solidarité, tous ensemble, ça peut être quelque chose de très joyeux. Donc je souhaite qu'on arrive à ça.
1: Et on l'a vu au No Logo BZH, la joie que vous avez procurée aux festivaliers, tous ceux qui vous ont découvert et qui, j'en suis sûr, vont vous suivre encore plus. Merci beaucoup pour votre présence,
2: merci
1: votre générosité
2: beaucoup.
1: Et au plaisir, longue vie à Radio Byzance et à toutes
0: 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Parce que le temps passe.
1: Yes, c'est toujours le Lion Frequency au No Logo BZH. Ce vendredi soir, alors il y a eu Zentone et on est avec Raggy et Jolly Joseph des Zentone. Raggy qu'on a eu le mois dernier au festival Chauffeux dans la noirceur. Bonsoir Raggy.
4: Salut, on se quitte plus.
1: Ça va de la Normandie à la Bretagne?
4: Oui, bah, alors, moi je suis moitié breton et ma femme est normande, donc quand je suis ici je suis pas perdu, t'inquiète.
1: Donc t'es à la maison partout où tu vas en fait?
4: En général partout où je vais je suis à la maison, particulièrement ici. Ouais.
1: Et Joli Joseph, bonsoir, c'est la première fois qu'on t'accueille, donc ça fait
5: merci
1: plaisir de t'avoir. Parce que Joli Joseph, ça fait partie de cette composante quand même du Zen Tone, donc Zenzile High Tone et Joli Joseph, donc qui rejoint cette grande tripotée notamment ce Messenger qui est sorti, le dernier single qui est sorti. Joli Joseph, bonsoir.
5: Bonsoir.
1: Et qui fait partie des Dub Shepherd.
5: Voilà. C'est par Dub Shepherd que le link s'est fait, par Fabastone et Dub Shepherd qui se sont rencontrés sur des Dub Masterclass il y a quelques années. Qui Zentone, remettant le couvert sur le chapter 2, m'a proposé de poser une voix sur un morceau. Ce que j'ai fait sur le chapter 2, le morceau qui s'appelle Disobey. Et ensuite, ils avaient l'intention de partir en tournée. Et là, je reçois un petit appel de mon Fab. Ouais, j'ai un truc un peu coquin à te proposer. Est-ce que ça te dirait de partir en tournée avec Zentone? Mute. Attends, je regarde mon agenda. Tu vois? Non, c'était... la chance, c'est la rencontre de l'opportunité, de la préparation. Et là, tu te dis, bon, si tu comprends pas que c'est ta chance, mon Jolly, je fais autre chose. Donc du coup, j'ai saisi cette chance et j'ai rencontré une fine équipe, messieurs.
1: Alors, ce que tu apportes, c'est une voix dans cette combinaison des pionniers du dub français. Une nouvelle génération, un peu le Dub Shepherd, et une sensibilité, une voix lactée. Moi, ça m'a.
5: Ouais,
1: ça
5: mais
1: m'a...
5: c'est des poètes. Big up à vous,
1: moi,
5: les gars.
1: Moi, je bois du lait quand j'écoute ta voix, Jolie. la voix lactée.
5: Très joli, merci.
1: Dis-moi un peu tes influences. Qu'est-ce qui te, dans le reggae music, qu'est-ce qui t'a inspiré pour en arriver à cette voix en fait?
5: Je dirais plusieurs choses. D'abord, je pense comme beaucoup d'amateurs de reggae, à un moment tu rencontres le reggae, c'est comme quoi, ça te frappe, t'es là, il n'y aura plus jamais. Ce reggae, il a ouvert une porte en moi et c'est maintenant c'est ici que je suis. Ça te frappe quoi, une fois que t'as écouté du reggae, tu sais que t'aimes cette musique. Et du coup, un appétit vorace pour en découvrir. Découvrir du Lee Scratch Perry, ça c'était une magnifique claque, découvrir culture. En fait, surtout, découvrir une musique qui à chaque fois m'enjaille un maximum et surtout, en fait, porteur d'un message, être inscrit dans une culture vraiment de résistance et de. D'upliftment, c'est-à-dire. Bon, c'est la merde, mais faut que ça aille mieux. Donc, qu'est-ce qu'on fait, quoi? On dit les choses, on nomme les choses, et on dit ce qui va pas. Et en fait, tu résonnes avec ce beat reggae. Pour moi, c'est les deux composantes qui ont fait que, en fait, je suis mordu de ça, quoi. J'ai besoin de ça. Mais tu retrouves ça dans d'autres choses, mais avec le mélange du beat et de la pulse reggae, je veux dire, c'est le kiff absolu.
1: C'est là
5: quoi.
1: Que c'est super intéressant parce que Raggy Zen Tone. Zenzile Hightone, vous aviez déjà collaboré, vous faites partie de ces pionniers un peu ce qu'on appelle le dub français, cette touche un petit peu où on ajoute des instruments, vous avez mélangé vos équipes, et puis voilà, il y a eu la voix de Julie Joseph. Alors parlons de rythmique, toi tu fais, t'es multi-instrumentiste hein, dans Zenzile, et puis Zentone. Ça fait quelques années que vous avez sorti des différents projets. Là, c'est le troisième projet finalement que vous sortez ensemble.
4: C'est le troisième album de Zentone, ouais, c'est pas fait.
1: Et comment ça s'est passé l'accueil justement d'une voix par rapport à un truc un peu presque spirituel quand on parle de création musicale uniquement instrumentale. L'arrivée de cette voix de Jolie Joseph, comment ça s'est passé un peu
4: assez, assez naturellement. Après, de toute façon, on est tous, que ce soit Hightone, Zenzile, Dub Shepherd, on vibre pour des musiques communes, même sans se connaître en fait. Quand on ne s'est pas encore rencontré, on vibre déjà sur les mêmes choses. Et quand on commence à passer du temps ensemble, à écouter de la musique, tu kiffes ça, moi aussi, pareil. Et en fait, tu te rends compte que par la musique, tu vibres de la même manière avec les gens. Donc même si tu ne les connais pas, tu as déjà des affinités. Et nous, des voix, que ce soit Hightone ou Zenzile, on en a toujours accueilli, puisque nous, on a un projet à la base qui est plutôt instrumental, mais en fait qui est une plateforme à la rencontre. On a rencontré des voix, on a rencontré des instrumentistes, Vincent Segal au violoncelle, les accordéonistes, plein de gens. De toute façon, c'est des plateformes à la rencontre. Et naturellement, quand t'as des vocalistes qui vibrent comme toi, tu les invites et ça se passe assez facilement. Après, avec Joseph, il y a eu quand même une conjonction de planètes quand même qui s'est opérée, puisqu'il a eu son chemin qui est d'abord passé par le reggae avant d'arriver vers le dub. Nous, on est passé pour beaucoup passé par le dub avant de, enfin, après, on est beaucoup, donc il faut nuancer, mais plutôt passer par le dub avant d'aller vers le reggae. En tout cas, lui à son âge et nous au nôtre, on est arrivés au même endroit en fait, au final. Et nous, on voulait partir en tournée avec un vocaliste pour que ça fasse la
1: connexion
4: avec le public aussi, parce qu'on voulait pas un truc instrumental, tu sais, très, très, très renfermé sur soi, même si on partage. On voulait aussi que ça échange avec le public. Et Joseph, il est passé de un titre sur le deuxième album, comme il le disait, à vocaliste de la tournée.
1: Et à intégrer finalement le Zentone.
4: Ouais, ce qui a permis ça, c'est aussi le fait qu'il n'est pas que chanteur, il est aussi mixeur, c'est-à-dire qu'il dub. Il a l'habitude de prendre des multipistes et de faire des mix dubs. Il est aussi multi-instrumentiste, batterie, basse, guitare, clavier. Donc il a pas qu'une vision auto-centrée que peuvent avoir beaucoup de chanteurs. Il y a beaucoup d'égo chez les chanteurs, même s'il en faut. Mais en tout cas, il a, il il s'est aussi décalé son regard parce qu'il sait aussi prendre d'autres places. Et quand on l'a branché, l'idée c'était aussi qu'il ait un poste de dub sur scène, sur Zentone. Donc il a sa console avec des effets. Il y a des moments, il quitte le point de chant et il se met derrière sa console et il envoie du dub.
1: Alors la tournée, effectivement, on peut vous voir un petit peu à droite, à gauche. C'est toujours. On vous a vu en Normandie. On espère vous revoir, bien évidemment. Le dernier projet, Messenger, parce que pour revenir sur le fond, parce que entre la partie instrumentale et la partie vocale qui vient apporter justement une part de message par le texte en fait, c'est là où du coup je me dis comment toi, Joli Joseph, t'es arrivé sur cette composition déjà un peu de ces anciens avec ta touche, avec ton message ou avec quelque chose à apporter qui est peut-être un peu plus explicite finalement.
4: Ouais, alors je vais le laisser parler sur les textes après.
1: Vas-y.
4: Il y a en fait le processus de Messenger, l'album. On est parti en tournée avec Joseph. On a rencontré Joseph. Alors Fab le connaissait, il connaissait un petit peu. Nous on l'a rencontré vraiment, il est arrivé en résidence. Moi je l'avais jamais vu. En fait, et on est parti pendant 2 ans en tournée ensemble et il s'est passé un truc de rencontre humaine, de rencontre artistique. Et en fait, les rythmes qu'on a commencé à enregistrer pour Messenger, c'est des trucs sur lesquels on a buffé pendant les balances. Des moments où, par exemple, Joseph pouvait jouer des claviers ou des fois de la batterie. On était en train de vivre la musique ensemble. On n'était pas en train de se dire qu'on allait faire le prochain disque, mais en tout cas, à chaque fois, il y avait un dictaphone qui traînait. T'as une bonne idée qui tourne, Link, tu la rec. Et ce qui fait qu'à la fin de la tournée du Chapter 2, on a fini les dernières dates en septembre, on est rentré en studio en octobre avec ces dictaphones-là en se disant « Bing, on enregistre ça ». C'est ce qui fait, je pense, l'instantanéité, le côté aussi très très soudé, frais des morceaux de Messenger.
1: Et simple.
4: Et après pour les textes.
1: Pour les textes.
4: Même si on a un droit de veto, s'il dit n'importe quoi, ça part quand même de lui, donc je vais le laisser en parler.
5: Joli, comme vas-y. Le tonton en fin de repas, quand il commence à dire n'importe quoi, on lui dit de se taire, hein, t'as raison. Ah bah après quand même, moi j'ai fait une rencontre artistique avec Zentone, comme il dit, je connaissais Fab mais je ne connaissais pas les autres. La première rencontre artistique, elle a été avec le titre Disobé. C'est-à-dire qu'il m'envoie un rythme, je leur envoie un morceau, Disobé, désobéir. Ça parle. C'était politique directe et en fait, ils pouvaient pas dire qu'ils étaient pas au courant, tu vois. Donc, je pense que voilà, on arrive à un moment, comme je disais, cette musique elle nous frappe par le groove, mais elle nous frappe aussi par le message. La musique, ça doit avoir un message. La musique, c'est politique. C'est ceux qui disent l'inverse, c'est qu'ils parlent de solfège, c'est pas la même chose. Nous, on vit dans une société qui est agressée par des forces fascistes de tous côtés. En fait, l'art, c'est la joie. Et la joie, c'est ça faire une culture, c'est ça faire culture, c'est ça faire peuple, quoi. Donc, il faut pas qu'ils nous enlèvent ça. Regarde tout ça. Ah, oh putain, regarde si ça fait pas peuple ça. Ah mon dieu. Donc Messenger, oui, moi j'ai. Donc voilà,
1: l'écriture,
5: aussi.
1: Toi, qu'est-ce qui
5: j'ai façonné mon approche, qui je suis au sein de Zentone, je suis le mec qui disobéit. Et en fait, c'est vrai que je me suis dit rapidement, cette musique un peu. Ils avaient cette intensité, ce mineur, ça venait du dub, ça devenait du dénuement. C'est-à-dire que si tu veux mettre de la voix sur ça. Il y avait aussi voilà, un peu ce challenge-là, il faut qu'il y ait du sens.
4: On n'a jamais supporté un vocaliste qui n'avait pas de sens. Quoi. Donc, en général, quand les gens posent sur Akemi Zenzile, c'est une musique qui est jouée instrumentale, mais c'est pas pour ça qu'il n'y a pas de sens derrière. Et donc tu résonnes dans ça, et s'il n'y a pas de sens dans ce que tu fais, ça marche pas. Je pense que c'est ça que Joseph a senti. Quoi. Et après, en plus, reggae, dub, mais punk rock aussi pour beaucoup pour Aitone et Zenzile quand même dans l'esprit, dans les goûts et tout, mais aussi dans la démarche politique en fait. C'est-à-dire que la scène dub des années 90-2000 en France, elle vient plus du punk rock, je pense, presque que du reggae en fait, vraiment. Et y a le DIY, il y a la posture politique, et c'est vrai pour Aitone, c'est vrai pour Zenzile, c'était vrai pour Improvisateur Dub aussi. C'est c'est vrai pour Martin dans Brain Damage. Il faut pas enlever ce côté-là. C'est la punk reggae party et c'est aussi hyper inclusif comme manière de voir les choses. C'est pas juste un truc qui vient de la Caraïbe. C'est un truc qui est mélangé entre l'Europe, les Antilles,
1: Le métissage, les passerelles.
4: Et après, c'est pas que lié au fait d'avoir un rythme basse batterie avec des skunks. Tu vois, c'est Bad Brain, c'est tout ça, quoi. Tu vois.
1: Ah, mais c'est super intéressant en tout cas de vous avoir sur cette combinaison parce que effectivement comme je l'ai dit mais c'est pionnier un peu du dub français et cette combinaison, ce rajout d'un vocal, cette volonté de faire passer un message et peut-être d'aller dans quelque chose de plus explicite en tout cas, on en a besoin. Merci aussi de porter cette chose parce que le reggae music est reconnu patrimoine mondial de l'UNESCO pour cet engagement-là aussi. Et le Dub Shepherd alors, et la collaboration, c'est quoi le futur là, ensemble ou séparément?
5: Ben la rencontre avec Zentone est allée vraiment jusqu'au bout avec Dub Shepherd, c'est-à-dire que c'est Alexis qui a enregistré l'album Messenger et avec Dub Shepherd on a mixé l'album à Batricorn. Et c'est vrai que je pense que naturellement, moi, j'avais aussi envie d'une certaine manière d'inclure mon camarade, Dub Shepherd, et je sentais qu'en fait, ce qui plaisait au gars, c'était le son Bat Records. Donc, en fait, ça s'est fait naturellement, bah, du coup, mixer le truc. Et ça a fermé la boucle, ça a ouvert un autre cercle, parce qu'on a re-enregistré des trucs, on a refait des mix à la maison, à Bat Records. Donc, de près ou de loin, quand même, Dub Shepherd, avec mon charty, avec Bat Records, rayonne un peu... dans la vibe de Zentone, alors infuse à sa manière. Donc c'est quand même un bonheur pour ma part, une fierté aussi. Et comme te dis,
4: ils sont clairement responsables du son de Messenger. La texture du son, enfin si le disque est réussi, c'est franchement grâce à Dub Shepherd aussi.
1: Et la suite alors?
5: Alors la suite. La tournée continue avec Zentone, on est en tournée de club là de septembre à fin octobre. Ouais, on a deux titres qui sortent. Il y a Take It From The Rich qui va sortir le 16 septembre. Ça sort, il y a un vocal, deux dubs. Et en octobre, on en sort un autre, I Miss You, et lui c'est un vocal, trois dubs.
1: Version numérique, version...
5: C'est en digital, digital et ce sera gravé sur cassette sur un concert de Zentone comme tous les autres morceaux.
1: Grave.
5: Right on.
1: Eh ben, merci beaucoup, Raggy. Vous voulez dire un dernier mot, les gars, pour le Lion Frequency, pour Radio 666, pour les auditeurs de Normandie, du No Logo BZH, si vous avez kiffé, le public, tout ça, enfin...
5: Public en or, ça fait plaisir de se retrouver. Et ce que je voulais dire, c'est qu'on vit dans un putain de monde qui est en train de cramer, donc faut pas se tromper. Il faut vraiment lutter contre le fascisme sous toutes ses formes qui se répand. Il faut qu'on prenne des forces, il faut qu'on se reconnaisse, il faut qu'on s'encourage. Les forces de gauche sont bien plus fortes que ce que les médias d'extrême droite veulent nous faire croire. Fais confiance à ton voisin, fais confiance à ton cousin, fais confiance à l'étranger qui traverse la rue. Faites-vous confiance, les amis, on va gagner.
1: Big up Joey Joseph, Raggy, un dernier mot pour se quitter.
4: Merci à vous pour tout ce temps passé à défendre la musique. Donc merci de nous avoir. Deux fois en un mois, j'espère qu'on se revoit vite.
1: Eh ben, on espère te revoir, on espère vous voir dans les SMAC, les salles de musique actuelles labellisées, pour faire passer les artistes émergents. Et donc merci beaucoup les gars. C'était le Lion Frequency au Nolo.

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Voilà, salut à toutes et à tous, c'est donc Interférence avec vous sur Landrock, le 666-99.1, compagnie de Christophe, jusqu'à 23h. Alors l'album de la semaine qu'on laisse se terminer, du moins pour le premier morceau de cette émission, parce que la personne va marcher et siffler pendant un petit moment. On retrouve donc l'album de Corrosion of Conformity qui s'appelle Deliverance, c'est leur quatrième album. Paru le 27 septembre 1994 sur le label Columbia Records. Le producteur, c'est John Custer. Alors, le groupe a laissé tomber ses influences punk et crossover pour revenir à des choses un peu plus inspirées de Black Sabbath, premier album où Piper Keenan, le guitariste, devient le chanteur principal. Outre Piper, on retrouve Woody Weatherman à l'autre guitare, le seul et unique membre. Toujours dans le groupe depuis le tout départ, Mike Dean à la basse et le regretté Reed Mullin à la batterie. Et on a donc extrait de cet album pour commencer cette émission, le titre qui le clôture, c'est-à-dire Pearls Before Swine. Allez, retour aux nouveautés, on va aller faire un petit tour en Colombie, une fois n'est pas coutume, on va retrouver un single paru sur le label Southern Records au mois de juillet dernier. Le groupe, c'est Dark Shadow. Le nom du morceau, c'est Through Blood or Glory.

Voilà, alors on va complètement changer de style. On va retrouver le groupe Cell Dweller, donc un peu de metal indus, entre autres, avec un extrait de leur sixième album studio, God Mod, qui sort sur le label Fixed, alors spécialisé dans tout ce qui est électro-indus et autres. Alors on va retrouver le deuxième extrait de cet album. Le morceau, c'est Respawn.

Alors vous allez voir, on va passer du tout au tout, on va aller se réfugier sur le label Reptilian Records pour retrouver le groupe EXP avec leur nouvel album qui s'appelle tout simplement EXP. Vous allez voir, c'est complètement différent de ce que l'on vient d'écouter. Là, on va retrouver leur nouveau single, c'est Speed of Light.

Allez, petit tour aux États-Unis avec un extrait du nouvel album de Kaamelott. Album s'intitule Dark Asylum, paru il y a quelques semaines via Napalm Records. Donc, une nouvelle fois, l'album a été produit par Sacha Pate. Jacob Hansen se met lui au mixage et au mastering. Enfin, voilà, donc une grosse attente autour de cet album, comme d'habitude. Là, vous pouvez retrouver eh bien, le nouveau single et le clip qui vont avec. Le morceau, c'est Ashen World.

Allez, comme d'habitude, on met un peu les nouveautés de côté. On revient en 1994, donc l'année de sortie, l'album de la semaine. Et on va y retrouver autre groupe américain, Testament, avec leur sixième album studio, Low, donc paru sur les labels Atlantic et Megaforce Records. Premier album, sans Alex Skolnick et Louis Clemente. Alors on va retrouver James Murphy et John Tempesta à la place, en plus de Chuck Billy, Eric Peterson et Greg Christian, un album produit par le groupe lui-même. On s'écoute tout de suite le titre d'ouverture, le titre de l'album, Low.

Allez, retour aux nouveautés. On va cette fois-ci partir en Suède avec le groupe D-Grid, donc, qui nous a sorti eh bien, une petite reprise de Thin Lizzy sur le label Frontiers Music il y a quelques semaines. Le morceau, c'est Still in Love with You.

Les changements de style, comme d'habitude, on part en Angleterre, à Bristol, pour retrouver un peu de mix entre du crossover et du trash. On va retrouver donc le groupe Overpower, qui nous sort sur le label Church Road Records un nouveau single qui s'intitule Terminus.

Allez, on va repasser par la case Napalm Records, faire un petit tour en Italie du Heavy Power. On retrouve Frozen Crown avec un extrait de leur nouvel album The Legends of Six Kings qui sera dispo le 2 octobre prochain. Là, c'est le deuxième single qui s'intitule Reborn.

Voilà, alors avant de retrouver un deuxième extrait de l'album de la semaine, on va faire un petit tour en Allemagne, entre autres, puisque le groupe est international. On va donc retrouver Sweet Electric avec un extrait de leur nouvel album Something Something Disco, donc dispo depuis quelques jours dans vos plus belles crèmeries. Alors l'album est sorti en indépendant. Autant vous dire qu'il va falloir voir avec le groupe pour vous le procurer. On s'écoute le morceau Long Way Back.

Voilà, on va donc retrouver un deuxième extrait de l'album de Corrosion of Conformity, album qui s'intitule Deliverance. Et on va donc extraire de cet album le single qui a réussi à se placer à la 19e place des charts aux États-Unis. Le single s'appelle Albatross.

Voilà, et on va donc entamer notre petite série qui arrache tout sur son passage par un peu de black metal. On part en Finlande avec le groupe Chamber of Unlight. Donc l'album s'appelle Avenus. Il est sorti le 31 juillet dernier sur le label Werewolf Records. On en extrait tout de suite le titre Wraith-like.

Allez, on va aller faire un petit tour au Canada avec un peu de Black and Death. Le groupe, qui est un duo, s'appelle Arc Théos. Donc l'album est paru l'année dernière en indépendant, mais il a aujourd'hui une sortie en vinyle et en CD sur le label Ipaitchol Records. Un album dont on extrait le morceau The River.

Alors, on va rester dans le death metal en Allemagne avec le groupe Dreadspawn Dominion. Là, l'album est dispo depuis le 7 août dernier via Testimony Records. Charmante pochette, très sympathique. D'ailleurs, tout comme la musique, vous allez pouvoir le découvrir par vous-même. On s'écoute tout de suite Dreadspawn Dominion.

On va terminer cette série comme on l'a commencé avec du black metal. Là, on va partir au Chili avec le groupe Ad Finem Omnia. L'album s'appelle Senectus Viae. Il est paru le 6 juillet dernier sur le label Purity Through Fire. Là, c'est vraiment de la pochette à l'ancienne en noir et blanc. Vraiment sympathique aussi. On s'écoute The Hermit and the Wind.

Voilà, alors comme d'habitude, après cette petite série, on met les news de côté pour retourner cette fois-ci en 1994. Le 24 mai est sorti de Mysterious Dom Satanas, le premier véritable album des Norvégiens de Mayhem. Alors la composition de l'album a débuté quelques années avant, en 87 très exactement, mais en raison donc du suicide du chanteur et de l'assassinat du guitariste par le bassiste, enfin bref, je pense que tout le monde connaît déjà l'histoire, on va pas la refaire complètement.

Mystérieuse d'homme Satanas, donc avec sa pochette reconnaissable entre toutes. On y retrouve donc Attila Xissar de Tormentor au chant. Alors, même s'il n'est pas crédité sur l'album, Ostian Arset, c'est Euronymous à la guitare, Vague Vikernes, que l'on ne présente plus, Kungwisnak à la basse, non crédité lui aussi, et donc Jan Axel Blumberg à la batterie, c'est donc Elhammer, toujours lui dans le groupe. Alors on va extraire de cet album le titre qui le clôture. Alors le label c'est Deflect Silence Production, le label de Euronymous, le titre de Mysterious Dom Satanas.

Allez, on continue en Suède avec Rather Void qui va nous sortir le 2 octobre prochain un nouvel album eh bien, en indépendant et aussi sur le label Jawbreaker Records. Cet album s'appelle Into the Void et nous allons tous découvrir en même temps le morceau Blasphemic Assault.

Voilà, on va donc se faire une petite série Soda Records avec des titres complètement différents, vous allez voir. Alors celui qui suit, c'est le nouveau single du groupe Evil Creek. Il est paru le 9 août dernier. Il s'intitule Cut Me Down to Size.

Allez, toujours chez Soda Records, donc on va faire un peu plus alternatif et rock avec le groupe Get Through et son dernier single en date, Let Us Fall Apart.

va donc clôturer cette petite série Soda Records avec le nouveau single du groupe Cobra Queen, Venom Error.

Allez, changement total de style. Comme d'habitude, on va retrouver Iron Savior, donc, qui revient sur le label Frontiers Music. Alors, un nouvel album en préparation. Il sera dispo le 13 novembre prochain. Il s'appellera Deathbringer. Et on a donc droit à un petit single pour patienter. C'est Back from the Fires of Hell.

Allez, il nous reste un petit quart d'heure à passer ensemble. On va les entamer, on va en faire un tour en Ukraine avec le groupe Ignea qui nous sort un nouvel album le 23 octobre prochain via Napalm Records. L'album s'appelle Monumental. Il fait suite à Dreams of Land Unseen de 2023. Et chose surprenante, le morceau que l'on va découvrir maintenant, c'est Dreams of Land Unseen.

Voilà, et donc avant de retrouver un dernier extrait de l'album de la semaine, on part sur le label High Roller Records pour la sortie de l'album d'Iron Flame qui s'intitule Worlds to Conquer. Alors l'album est sorti au mois d'août dernier. On vous laisse aller voir toutes les infos sur le net. On va vous faire découvrir le morceau Where Cauldrons Burn.

Voilà, et on termine donc l'émission avec un troisième extrait de l'album de Corrosion of Conformity, Deliverance, leur quatrième album, paru le 27 septembre 1994 sur le label Columbia Records. On va retrouver le deuxième single extrait de cet album, qui lui aussi a fini à la 19e place des charts aux États-Unis. Le morceau s'appelle Clean My Wounds. On sera donc de retour, nous, la semaine prochaine pour de nouvelles aventures. Restez bien branchés sur le 666. Comme d'habitude, du rock sous toutes ses formes, dans tous ses états, 24h sur 24, 7 jours sur 7. Prenez surtout bien soin de vous et de vos proches, ça s'entend derrière. Salut!

0: il est exactement minuit.
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